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Et d'ici là, montez le son, on continue de vous accompagner avec des classiques et des succès ici sur nos ondes.

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Je vous souhaite un excellent mardi, Rimouski. Merci d'être là. Restez là. D'ailleurs, on a plein de bonne musique qui s'en vient hein, pendant toute la soirée. Je vous accompagne jusqu'à minuit. Tom Coderre qui est au micro. 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

Mardi soir, une deuxième de fête. Il en reste encore trois avant de terminer la semaine. Et si ça vous tente de faire un peu évacuer la vapeur, de déjà redescendre un peu la pression demain, en plein milieu de la semaine comme ça, on coupe la poire en deux, pourquoi pas aller du côté des terrasses urbaines. L'école de danse Les Quatre Temps fait un gros événement de danse dans la rue. Ça commence à 17h30. C'est pas trop tard. Après ça, on peut retourner à la maison, se reposer un peu avant le lendemain matin. Je trouve que c'est parfait. Si ça vous intéresse, allez voir leurs réseaux sociaux.

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Ça risque d'être super, super le fun. Bon événement demain, autant à Johnny qu'à tous ceux et celles qui vont y aller. Et d'ici là, montez le son. On continue de vous accompagner avec des classiques et des succès ici sur

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Je vous souhaite un excellent mardi, Rimouski. Merci d'être là. Restez là. D'ailleurs, on a plein de bonne musique qui s'en vient hein, pendant toute la soirée. Je vous accompagne jusqu'à minuit. Tom Coderre qui est au micro. 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

Mardi soir, une deuxième de fête. Il en reste encore trois avant de terminer la semaine. Et si ça vous tente de faire un peu évacuer la vapeur, de déjà redescendre un peu la pression demain, en plein milieu de la semaine comme ça, on coupe la poire en deux, pourquoi pas aller du côté des terrasses urbaines. L'école de danse Les Quatre Temps fait un gros événement de danse dans la rue. Ça commence à 17h30. C'est pas trop tard. Après ça, on peut retourner à la maison, se reposer un peu avant le lendemain matin. Je trouve que c'est parfait. Si ça vous intéresse, allez voir leurs réseaux sociaux.

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0: Hey, un bon réveil dans l'est du Québec. Il est 5h59 avec de belles percées de soleil. Ça se passe comment de votre côté? Vous êtes nos yeux, nos oreilles à travers la région. Fait que vous pouvez nous joindre au 418-723-2564. Bonjour, Danaé.
1: Bonjour.
0: Ça s'annonce comment aujourd'hui?
1: Ben, tu sais, on commence la journée avec du soleil, mais ça va s'ennuager.
0: Ah,
1: on a
0: ouais.
1: quand même un 60% de probabilité d'averse en après-midi.
0: Ouais.
1: Mais sinon, c'est une belle journée, là.
0: Je sais pas si l'orage a tombé chez vous hier.
1: C'était quelque chose.
0: Moi, j'en ai vécu des morceaux. Puis c'est drôle parce que je disais, ah, il y a quelqu'un qui prend des photos dehors pour parler en langage codé avec
1: ouais.
0: Avec ma blonde parce que ma fille était terrorisée.
1: Mm-hmm.
0: Puis là, ben, on se mettait à compter. T'sais. Puis c'était quand même loin, des 8, des 15 secondes à un moment donné. Mais quand ça arrivait, à pas clair, la gang.
1: Hey, mais mon appart tremblait.
0: Ah ouais, mon Dieu. Puis ton chat, lui.
1: Hey, il trippait pas. J'ai découvert que mon chat n'aime pas les orages.
0: C'était peut-être pas l'orage qui faisait trembler, c'était ton chat qui tremblait tellement que tout tremblait autour.
1: C'est de sa faute, dans le fond. Pauvre titre.
0: C'est coriace pour commencer à Vivant. Voici Printemps. On pense ça de même.

Dans les nouvelles qui défraient la manchette sur nos sites de nouvelles ce matin, on se dirige du côté de la Côte-Nord avec la levée de l'interdiction d'allumer des feux à ciel ouvert. Le ministère de la Sécurité intérieure annonce que l'interdiction d'allumer des feux en forêt est levée dans la région en raison des conditions météorologiques favorables sur la Côte-Nord. Cette décision a été prise en collaboration avec la SOPFEU. Malgré la présence de 9 incendies actifs en zone de protection intensive et 178 en zone nordique. Du côté de la vallée de la Matapédiac, aux Abscales dénonce aussi des actes de vandalisme. La municipalité a récemment signalé ces cas et également des cas de dégradation de ces espaces publics via les réseaux sociaux. Bien que ces actes-là soient faits par une minorité, ben ils ont des conséquences significatives pour la communauté, entraînant des coûts pour la collectivité et un manque de respect pour le travail accompli. La ville appelle les citoyens à signaler tout bris observé. En lien avec ça, du côté de Rimouski, lundi soir, il y a 2 incendies criminels qui ont éclaté. Le premier dans un module de jeu au parc à Sainte-Blandine vers 21h45 et le deuxième dans un conteneur à recyclage sur la rue Évêché-Est près de la bibliothèque Lisette Morin. C'est à 23h30 que ce deuxième incendie a été déclaré. Les pompiers ont rapidement maîtrisé les flammes. La SQ enquête sur les 2 incidents sans lien établi précis pour le moment et aucune arrestation a été effectué pour l'instant. Mais on a des sérieuses questions, puis c'est pas les premières nouvelles par rapport au vandalisme, puis à des actes criminels comme ça dans des espaces publics. Je sais pas qu'est-ce qu'il y a dans l'air, mais en même temps, c'est des espaces communs qui appartiennent à tous, et au bout de la ligne, c'est tout le monde qui doivent payer pour la réparation puis la réinstallation de ce mobilier urbain-là. Alerte à Saint-Ulrich, il y a des individus qui offrent des services d'asphaltage sans permis dans la Matanie. La municipalité met en garde la population contre des démarcheurs insistants, souvent prêts à entrer dans les maisons. Les résidents sont conseillés de ne pas ouvrir leurs portes, de refuser l'entrée à des inconnus et surtout de ne pas signer de contrat sous pression. En cas de comportement suspect, il est recommandé d'alerter les autorités ou simplement demander le permis de la ville pour des vendeurs itinérants. Généralement, ils vont comprendre le message puis ils vont s'en aller. La MRC de la Métis adopte finalement son premier plan climat lors de la séance du conseil de la semaine dernière à Mont-Joli. La MRC a adopté ce plan après près de 2 ans de consultation avec les municipalités et la population. Ça a impliqué 1334 participants, dont 600 jeunes et 63 activités de sensibilisation. Le plan vise à réduire les émissions de GES de près de 5% et celles des municipalités de près de 20% sur 10 ans en se concentrant sur le mobilité durable, la protection de l'environnement et l'économie circulaire. Le préfet Bruno Paradis a souligné l'importance de la mobilisation communautaire pour concrétiser ces actions. Le concours d'idées pour le climat a également récompensé le projet À chacun son tour de Mélissa Leblanc, qui a fortement influencé justement le reste de ce

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0: Daniel Bélanger disait que les temps étaient fous en 1996, 30 ans plus tard. Ben, il a encore raison,
1: mais oui.
0: Petit Moses. Il est 6h18 et dans les prochaines minutes, ça va être le moment sagesse dont parle ça de même. Réflexion 2 pour 1 aujourd'hui.
1: 2 pour 1,
0: oui,
1: qu'est-ce que tu veux
0: 2
1: dire?
0: Pour 1, vous aurez 2 réflexions pour le prix d'une.
1: Ah, j'adore!
0: Ouais, entre autres, une réflexion par rapport au temps. Le temps... C'est fascinant, OK? Et je vais vous expliquer pourquoi. Après deux frères et tu m'as moi-même, à Viva.
2: Tu vas

0: 6h21.
1: Et le moment sagesse dont par ça de même, c'est l'heure de réfléchir à la vie et de relaxer un peu.
2: OK.
1: Par quoi tu veux commencer? Le travail à la maison ou le temps?
0: Parce que c'est deux pour un aujourd'hui.
2: Le travail à la maison.
1: Le travail à la maison. Un des bénéfices puis qu'on réalise pas, c'est que quand on travaille à la maison, là, oui, on n'a pas à se déplacer puis toutes ces choses-là, on peut faire du lavage en même temps, mais on n'a pas besoin d'utiliser des toilettes publiques.
2: C'est
1: un avantage.
2: Un très gros avantage.
1: Oui, oui, certainement. Le temps. Le temps, c'est fascinant parce que c'est la seule unité de mesure que t'es pas obligé de convertir pour parler à quelqu'un à travers la planète. La seule chose que tu dois faire, c'est prendre en considération les fuseaux horaires. Mais ça reste le même temps.
2: C'est
1: tout
2: vrai.
1: Le monde sait c'est quoi 15 secondes, tout le monde sait c'est quoi une journée. Il y a pas personne qui parle une autre langue qui va parler un autre temps, là.
2: Non,
1: t'imagines,
2: c'est vrai.
1: Comment ça serait compliqué.
2: Hey, hein?
1: Ça m'étonne que ça soit pas passé comme ça. Je sais que l'année est pas pareille partout,
2: non.
1: Le nouvel an arrive pas au même endroit.
2: Mais 15 minutes, c'est la même chose partout.
1: Ben,
2: hein.
1: C'est ça.
2: Sais-tu qu'est-ce qui me fait rire, moi, avec le temps?
1: C'est que ça te fait rire.
2: Ben,
1: le temps, ça te fait rire.
2: C'est que j'ai appris que c'est pas mal juste au Canada qu'on mesure, mettons, les distances avec le temps.
1: Ah,
2: mettons,
1: ouais?
2: En auto,
1: c'est à 15 minutes.
2: Ouais, c'est pas à 20 km, c'est à 15 minutes.
1: Ben,
2: ils font
1: voyons.
2: Pas ça partout dans le monde. Ouais.
1: T'es sérieuse?
2: Ouais.
1: Hey, c'est tellement ancré.
2: Ben, c'est ça, tu sais. Moi, je mesure pas ça en kilomètres, là. Ça veut rien dire, les kilomètres. C'est à 3 heures, c'est à 15 minutes.
1: Ben, oui, mais je veux dire, les deux sont logiques.
2: Oui.
1: Les deux sont très logiques parce que 15 kilomètres, ça dépend à quelle vitesse tu le fais.
2: C'est ça.
1: Si tu vas à pied, à vélo, en auto, c'est pas le même temps.
2: Mais oui.
1: Probablement qu'au Canada, on a tellement de grandes distances puis on est tellement, de toute façon, je veux pas dire obligé, là, mais souvent contraint à avoir une voiture, que c'est pas mal tout le temps ça.
2: Mais tu sais, quand tu parles à quelqu'un puis il dit, c'est où ça? Tu sais, c'est à quelle distance? C'est à 20 minutes.
1: Je pourrais même pas te dire c'est quoi la distance entre mon travail et ma maison.
2: Ben non, mais ça prend combien de temps?
1: J'ai aucune idée. 15 minutes.
2: Exactement.
1: Ah, ben, coudonc. Ben, je suis content d'avoir appris ça, par exemple. On va apprendre d'autres choses.
2: Oui.
1: Les nouvelles, au retour, et Vincent Vallière nous attend à Viva.
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13: Bonjour, ici Michel Scarpino. Voici le bilan de l'actualité. Des orages violents ont balayé le sud du Québec hier après-midi et sont poursuivis durant la soirée, mais les dommages causés sont demeurés en deçà des prévisions. Environnement Canada avait mis des régions de la couronne nord-ouest de Montréal et de l'ouest de la Montérégie sous alerte jaune d'orages violents. Plus à l'est, des municipalités comme Saint-Hyacinthe, Victoriaville et Sherbrooke faisaient également l'objet d'une alerte d'orages violents en soirée. Parallèlement à ces conditions météo, la fumée provenant des feux de forêt qui font rage dans le nord-ouest de l'Ontario et dans les territoires du nord-ouest a été poussée par des vents d'altitude dans nos régions. C'est ce qui a conféré au ciel une teinte jaune ou orangée au cours de la journée d'hier. Le CRTC a approuvé hier la transaction qui permettra à Arsenal Media de devenir propriétaire du réseau radiophonique BPM Sport. L'annonce de la vente des trois stations situées à Montréal, Gatineau et dans la région de Québec avait été effectuée l'automne dernier. Le président d'Arsenal Media, Sylvain Chamberlain, résume la mission du réseau BPM Sport.
14: On parle beaucoup du Canadien de Montréal, bien évidemment, le hockey en général qui est un grand sujet de discussion, mais on parle aussi de NFL, on parle de la victoire, on parle de soccer, etc.
13: Jusqu'alors propriété d'RNC Média, le réseau BPM Sport entrera dans la grande famille d'Arsenal à la fin du mois d'août, selon Sylvain Chamberlain. Avec cette transaction et celle de la semaine dernière, où elle a acquis Radio Classique de Québec, Arsenal comptera une trentaine de stations un peu partout au Québec. L'ex-première ministre Pauline Marois a désormais l'appui de tous les chefs de parti de l'Assemblée nationale dans sa mobilisation pour la tenue d'un sommet sur l'itinérance en 2027. La caquiste Christine Fréchette s'est rangée derrière l'idée d'un rendez-vous sur la question. Elle s'est engagée à mener des consultations sur l'itinérance si elle conserve le pouvoir en octobre. C'était vos actualités Arsenal Média.
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1: Aujourd'hui, dans les Grands Rimouski, on devrait avoir un peu de soleil. Donc, c'est sûr que ça va être un peu plus nuageux cet après-midi. On a un 40% de probabilité d'averse aussi. Mais sinon, le soleil va pointer son nez. Donc, ça, c'est la bonne nouvelle. Niveau température, c'est un maximum de 21. Et si je regarde pour les prochaines journées, demain, c'est un 30% de probabilité d'averse. Vendredi, ce sera nuageux. Et pour la fin de semaine, ben, ça va être alternance de soleil et de nuages avec de super belles températures. On va pouvoir en profiter.
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17: On commence la journée ensemble, il est 6h30 et on a de belles percées de soleil actuellement. Comment ça se passe chez vous? Y a-tu des gens de la Côte-Nord qui nous écoutent un matin? 418-723-2564.
1: C'est aussi le numéro si vous avez des souhaits d'anniversaire. Mais c'est oui. La fête à qui en ce 15 juillet? Je sais que c'est la fête à Andréanne Baudin, mon ami. Bonne fête Dédé. On célèbre ça en fin de semaine.
17: Ah, c'est cool, des oui. plans de week-end comme ça. Et puis il y a plein d'affaires à faire en fin de semaine encore une fois.
1: Vraiment. Plein d'affaires. On va en parler justement un petit peu plus tard à l'émission. Mais dans les prochaines minutes au Showbiz, on parle surtout d'une émission très appréciée qui va revenir cet automne, mais pour une toute dernière saison. Et je pense qu'il y a des personnes qui vont être déçues.
17: T'as eu une émotion hier en disant ça en plus.
1: J'ai été fâchée parce que c'est tellement une bonne série. Voir qu'ils vont finir ça.
17: Hey, ça n'a pas de bon sens. Mais quelle est cette série, la réponse après Valière? Qui débarque à Viva? Voici Sarah.

0: On commence notre journée ensemble, Danae et moi, Jay. On part ça de même à Viva. Au showbiz, il y a une série très appréciée qui va être de retour pour une dernière saison. On va en parler après avoir parlé du prochain film d'Émile Gaudreau.
1: Oui, qui s'appelle Maudit Français.
0: Oui.
1: Donc, tout qu'un titre. Oui. Et on sait maintenant à quel moment ça va prendre l'affiche. C'est en janvier qu'on va pouvoir voir ça au Québec.
0: Okay.
1: Et si vous connaissez pas Émile Gaudreau, ben c'est lui qui a fait Menteur et menteuse.
0: Ben oui.
1: Excellent film. Et là, celui-là, qui s'appelle Maudit Français, raconte le mariage entre deux familles que tout oppose. Donc, okay. Québécois et français.
0: Okay.
1: Et justement, il y a tellement une belle distribution avec Patrick Huard, Antoine Bertrand, Sandrine Bisson, Pierre-Luc Funk et j'en passe.
0: S'il vous plaît.
1: Ah ouais, ouais, là, ça va être super bon. Puis, il dit qu'il voulait que les Québécois soient socialement 20 ans en avance sur les Français sur les plans de misogynie, homophobie et tolérance. Donc, mm-hmm. on va retrouver ça dans le film.
0: Oh.
1: Et ça a l'air tellement drôle, là, pour vrai. Ça va prendre l'affiche en France un mois plus tard. Donc, nous, on va le voir en premier le 29 janvier. J'ai vraiment hâte de voir ce film-là.
0: C'est cool, ça. J'espère, mm-hmm. J'imagine que c'est une coproduction avec la France également. Là,
1: exact,
0: oui. Pour avoir la chance de pouvoir être sur les deux continents presque en même temps. Là.
1: C'est ça. Donc, c'est vraiment toutes des acteurs français qui jouent la famille française et
0: okay.
1: que des Québécois oh. qui jouent. Pour vrai, là, ça a l'air excellent. J'ai hâte de voir ça.
0: Et je trouve ça beau, les mariages entre les cultures comme ça.
1: Mm-hmm.
0: T'étais bien déçu, très débiné hier pour la fin de la série.
1: Les armes.
0: Oh.
1: Hey, je suis tellement déçue, c'est une de mes séries préférées. Et là, ben, la bonne nouvelle, c'est que ça revient pour une troisième saison là, sur TVA à partir de cet automne, le 7 septembre. Mais la mauvaise nouvelle, c'est que ça va être l'ultime saison. Ça va se terminer après. Et pour vrai, c'est tellement bon. Là. Ça se passe dans une base militaire.
0: Oui.
1: Et c'est tellement bien fait, c'est stressant, il y a une bonne histoire, puis en plus la fin de la saison 2, c'était stressant là.
0: Ah ouais.
1: Donc on va retrouver les personnages qui vont tenter justement de retrouver Daniel Colin qui a fait de la mort là, la
0: okay,
1: dernière fois
0: okay.
1: qu'on l'a vu. Donc on va pouvoir les retrouver à partir du 7 septembre. Et pour la troisième saison et la dernière, on a quand même plusieurs nouveaux personnages, dont Peter Miller qui va faire partie de la distribution. J'ai hâte de voir quel personnage il va jouer. Et j'ai hâte surtout de retrouver tous mes personnages préférés
0: ben oui.
1: de la série Les Armes que j'aime tellement. Pour vrai, c'est tellement bon.
0: Avec des acteurs de grand talent quand
1: oh,
0: même
1: oui,
0: qu'on apprécie.
1: Oui, vraiment,
0: beaucoup,
1: là, comme Vincent Guillaume-Otis,
0: ben oui.
1: François Papineau aussi qui en fait mm-hmm. partie. Là, c'est super bon.
0: Tyler Shaw, Kiss Goodnight pour commencer votre mercredi matin, 15 juillet à 6h37 à Viva.

0: À 6h40 avec du soleil, Danae et moi, Jay, on est avec vous et dans le jardin de Dana.
1: On va vivre plus longtemps avec quelque chose de super simple qui va nous faire plaisir.
0: Ah ben ça là, ça me gagne parce que moi si je regarde mon espérance de vie là.
1: Hey, je pense qu'elle va augmenter rapidement ton espérance de vie avec ça.
0: Bonne affaire. D'ici là, on part en cavale. Viva la musique de Cœur de Pirate. Bon mercredi. Je repense.

0: Dans le jardin de Dana, on veut prolonger notre vie.
1: On veut vieillir en santé.
0: Oui.
1: Et ça pourrait être tellement plus simple qu'on le pense avec une sortie au musée ou au cinéma.
0: Ben voyons, toi.
1: Ben oui, c'est simple, hein? C'est une nouvelle étude qui a été publiée dans le Journal of Epidemiology and Community Health, un très long nom.
0: C'est comme un journal pour apprendre à articuler plus qu'autre chose.
1: Ça. Ça a révélé que les personnes âgées qui fréquentent régulièrement les cinémas, musées, théâtres ou concerts semblent vieillir plus lentement que celles qui vont rarement, mais quand même pas mal.
0: Hein?
1: Et c'est à cause de l'âge biologique.
0: OK.
1: Donc pas notre âge selon notre certificat de naissance.
0: OK.
1: Mais vraiment l'âge de l'intérieur de notre corps et de notre santé.
0: Ah ouais.
1: Fait qu'une personne de 70 ans, ben elle peut avoir un corps qui fonctionne comme celle d'une personne de 65.
0: Oui.
1: Tu sais, c'est grâce à ça. Donc la différence c'est quand même de 3 ans qu'on a remarqué. Donc les personnes qui vont souvent au cinéma seraient 3 ans plus jeunes d'âge biologique.
0: Ben je suis sûr qu'il y a des raisons par rapport au fait de se déplacer. Mm-hmm. Comme ça, en partant, là.
1: Ouais, puis ça, c'est resté vrai, même si on tenait en compte le revenu, l'état de santé ou peu importe.
0: Okay.
1: Donc, c'est vraiment les sorties culturelles qui ont eu un impact.
0: Ouais.
1: C'est impressionnant. Et pourquoi? Ben là, on s'est penché sur la question, hein.
0: Ouais.
1: Ben, c'est parce que ça pousse les gens à sortir de la maison, à voir du monde, à réduire
0: socialiser.
1: Le sentiment de solitude, tu sais. Ça stimule aussi le cerveau.
0: Oui, c'est vrai.
1: Parce qu'on apprend
0: des
1: choses.
0: C'est clair.
1: C'est synonyme de plaisir. Et ça rend aussi les personnes plus active physiquement.
0: Ben c'est sûr.
1: Ouais.
0: Ben tu sais c'est pas du sport mais quand même je lisais un article qui parlait de l'importance de muscler ses jambes. OK,
1: ouais.
0: C'est niaiseux là, mais la musculature et l'état de nos jambes en dit long sur notre vieillissement parce que ça préserver cette capacité là de se déplacer, se mouvoir, ben ça aide grandement à exactement ça.
1: Ben oui.
0: Se déplacer, être autonome, faire notre ménage, aller socialiser parce que si on est en mesure de se déplacer, c'est facile pour nous d'aller prendre un café, c'est niaiseux, mais ça fait toute la différence sur le déclin cognitif plus on avance en âge.
1: C'est ça puis qu'est-ce qu'on a remarqué avec les sorties culturelles?
0: Ben
1: donc
0: oui.
1: Si vous hésitiez à aller à une petite sortie au cinéma par exemple, faites-le.
0: Il y a des rabais en plus.
1: Ben oui, il y a des rabais. En plus, il y a plein d'activités. Le cinéma, là, cet été, il y a vraiment des bons films qui s'en viennent. Fait qu'il faut en profiter. Puis là, présentement, il y en a plein qui sont super bons.
0: Il y en a tellement que tu pourrais y aller toute la semaine, un film à chaque jour, puis t'es servi, là.
1: Puis là, en plus, vous avez une bonne raison. Fait que si quelqu'un fait, t'es toujours au cinéma.
0: C'est
1: parce que je veux vieillir plus lentement.
0: Ben oui, c'est vrai.
1: Voilà.
0: C'est tellement bon.
1: C'est
0: mais tu sais,
1: hein?
0: Les sorties au musée, en plus.
1: Oui.
0: Je sais pas si c'est encore en vigueur les premiers dimanches du mois, mais c'est tout à fait accessible, là.
1: Ben oui.
0: En même temps, en avançant en âge, c'est le fun d'aller dans un musée seul, c'est une expérience, mais accompagné aussi, c'est très cool. Puis tu sais, tu socialises au travers de ce
1: que tu vois. Oui, tu partages qu'est-ce que tu vois parce que personne voit l'art de la même façon.
0: C'est ça.
1: Fait que ça amène des super belles discussions. Donc, si vous voulez vivre plus longtemps et vieillir plus lentement, ben c'est ça le truc.
0: Parfait, ça. Hey, on a des belles installations artistiques partout à travers la région.
1: C'est
0: en plein air en plus. Là, c'est à voir cet été. Jay Scott nous amène à Woodstock au retour à Viva.
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0: fait quoi?
1: Hey, salut à Linda qui nous a téléphoné au 88-723-2564 pour nous dire qu'il fait beau. Fait pas chaud à Manec 2 présentement, mais que ça va se réchauffer, qu'elle a de l'espoir. Et c'est le fun de vous parler au téléphone. Allô, Vivant, qui est là?
2: Lucien, de la Ronde, Bécomo.
1: Hey, salut mon Lucien, comment tu vas matin?
2: Allô, ça va bien, et vous?
1: Hey, tu peux me tutoyer, mon Dieu, juste 37 ans. Moi, là, Lucien...
2: Non, mais vous êtes deux.
1: T'as raison, Danaï est là. Voyons, qu'est-ce que je fais là? Ben, t'as même trop raison, Lucien. Hey, t'es sur la route présentement, tu t'en vas où comme ça?
2: M'en vais travailler.
1: Tu travailles à quel endroit?
2: Je fais de la menuiserie pour m'amuser.
1: Ah mon Dieu, parfait. Écoute.
2: Non, je suis retraité.
1: Ah!
2: Je suis rendu
1: sur les
2: 10 ans,
1: t'as essayé,
2: là.
1: Ben oui, je te comprends, Lucien, de travailler toute ta vie pour quelqu'un d'autre, là, tu travailles pour toi, puis c'est fantastique.
2: C'est ça. Hey, souhaites-tu un joyeux anniversaire de mariage à mon épouse, 48 ans hier.
1: Oh, wow! Puis là, l'anniversaire de mariage, t'es avec toi, j'imagine?
2: J'espère.
1: Bon, c'est quoi le nom de ton épouse, là, qu'on lui envoie des beaux bisous?
2: Micheline Chanel.
1: Bon, hey, merci de nous avoir appelé, Lucien, puis joyeux anniversaire de mariage.
2: Oui, anciennement de Matane et Bécombo depuis 4 ans.
1: Bon, ben ça, c'est du monde qui ont resté à l'écoute. C'est parfait, ça. Hey, merci, Lucien. Ouais. Bonne journée.
2: Merci. Bonne journée à vous deux. Merci, bye.
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4: Bonjour, ici Michel Scarpino. Voici le bilan de l'actualité. Des orages violents ont balayé le sud du Québec hier après-midi et sont poursuivis durant la soirée, mais les dommages causés sont demeurés en deçà des prévisions. Environnement Canada avait mis des régions de la couronne nord-ouest de Montréal et de l'ouest de la Montérégie sous alerte jaune d'orages violents. Plus à l'est, des municipalités comme Saint-Hyacinthe, Victoriaville et Sherbrooke faisaient également l'objet d'une alerte d'orages violents en soirée. Parallèlement à ces conditions météo, la fumée provenant des feux de forêt qui font rage dans le nord-ouest de l'Ontario et dans les territoires du nord-ouest a été poussée par des vents d'altitude dans nos régions. C'est ce qui a conféré au ciel une teinte jaune ou orangée au cours de la journée d'hier. Le CRTC a approuvé hier la transaction qui permettra à Arsenal Media de devenir propriétaire du réseau radiophonique BPM Sport. L'annonce de la vente des trois stations situées à Montréal, Gatineau et dans la région de Québec avait été effectuée l'automne dernier. Le président d'Arsenal Media, Sylvain Chamberlain, résume la mission du réseau BPM Sport.
5: On parle beaucoup du Canadien de Montréal, bien évidemment. Le hockey en général, qui est un grand sujet de discussion. Mais on parle aussi de NFL, on parle de la victoire, on parle de soccer, etc., etc.
4: Jusqu'alors propriété d'RNC Média, le réseau BPM Sport entrera dans la grande famille d'Arsenal à la fin du mois d'août, selon Sylvain Chamberlain. Avec cette transaction et celle de la semaine dernière, où elle a acquis Radio Classique de Québec, Arsenal comptera une trentaine de stations un peu partout au Québec. L'ex-première ministre Pauline Marois a désormais l'appui de tous les chefs de parti de l'Assemblée nationale dans sa mobilisation pour la tenue d'un sommet sur l'itinérance en 2027. La caquiste Christine Fréchette s'est rangée derrière l'idée d'un rendez-vous sur la question. Elle s'est engagée à mener des consultations sur l'itinérance si elle conserve le pouvoir en octobre. C'était vos actualités Arsenal Média.
6: Aujourd'hui, dans les Grands Rimouski, on devrait avoir un peu de soleil. Donc, c'est sûr que ça va être un peu plus nuageux cet après-midi. On a un 40% de probabilité d'averse aussi. Mais sinon, le soleil va pointer son nez. Donc, ça, c'est la bonne nouvelle. Niveau température, c'est un maximum de 21. Et si je regarde pour les prochaines journées, demain, c'est un 30% de probabilité d'averse. Vendredi, ce sera nuageux. Et pour la fin de semaine, ben ça va être alternance de soleil et de nuages avec de super belles températures. On va pouvoir en profiter.
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9: Yes sir, nouvelle journée, soleil.
6: Pour l'instant.
9: Pas chaud, mais pas si pire.
6: C'est ça, mais ça va s'échauffer.
9: Ben oui, je sais. Écoute, on vient d'en parler.
6: Je sais. Je vérifiais que t'écoutais pour vrai.
9: Écoute. Hey, tu me mets au piège. Au showbiz à venir, cher.
6: On parle d'activités, il y en a ce soir, vous voulez pas manquer ça. C'est festif dans la région.
9: Bon Jovi va être avec nous. Pourquoi pas peser sur play tout de suite?
6: Oui.
9: Oh... 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Bon Jovi vient nous chanter la pomme, un souvenir de 94 qu'on pourra entendre ce midi dans le lunch 80-90-2000 à Viva. Voici Always. On part ça de même.
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1: Où la place du 6 mai 1950, c'est à côté de la salle des jardins, face à la place des anciens combattants à Rimouski.
2: Où il y a la statue, là.
1: Oui, c'est ça.
2: C'est exactement là.
1: Oui.
2: Fait que plein de belles...
1: Tu disais qu'il y avait deux shows. Je pense qu'il y a un show aussi pas longtemps après.
2: Ben, c'est Vince Lemire, dans le fond. À
1: 17h. Non, mais il y avait un show au Terrasse Urbaine aussi.
2: Ah, il y a tout le temps des shows au Terrasse Urbaine.
1: 17h30, je pourrais pas vous dire qui, mais je sais qu'il y a comme deux shows en même temps, fait que vous allez avoir l'embarras du choix. Vous pouvez vous installer. C'est ça. Tu sais, pas loin de la colonne Maurice, puis regarder les deux shows en même temps.
2: Un oreille écoute un show, l'autre oreille écoute l'autre. C'est
1: ça.
2: Parfait.
1: Vous êtes à Viva. On vous souhaite un bon réveil et je vais faire une ode aux arbres aujourd'hui.
2: Aux arbres.
1: Oui, j'ai l'impression d'aimer les arbres. C'est important qu'on aime les arbres. Les arbres, ils sont bons pour nous, mais à quel point vous allez trouver ça drôle? C'est étonnant quand même. Mais avant, si vous avez un album à essayer, là, je vous conseille fortement Confessions 2 de Madonna.
2: C'est bon, hein?
1: C'est incroyable comment c'est bon. Du début à la fin, puis ça nous fait revivre l'album Confessions on a Dance Floor qui était très dansant.
2: Mm-hmm.
1: Honnêtement, c'est le paradis du DJ, cette chanson-là. On pourrait juste mettre cet album-là pour la fiesta, puis ça marcherait.
2: Puis moi, ce que j'adore, c'est les collaborations aussi sur l'album, parce que Stromae, mais aussi une de mes préférées, qui est souvent maintenant comparée à une jeune Madonna. Puis je trouve ça impressionnant, parce que c'est vrai qu'il y a une ressemblance.
1: Sabrina Carpenter l'accompagne avec Bring Your Love à Viva.

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1: Je sais pas s'ils ont utilisé cette chanson-là lors des matchs de la victoire. Hein?
2: Je sais pas.
1: Parce que peu importe d'où tu viens, lève ton poing et crie victoire. C'est parfait, ça.
2: Mais le vidéoclip est tellement beau de cette chanson-là.
1: Ouais, jamais vu.
2: Non, c'est elle monte des marches, puis elle vieillit en montant les marches, mais tout le temps comme une nouvelle version d'elle-même.
1: Ok.
2: C'est vraiment beau, le message.
1: Ah, ouais.
2: Ouais.
1: Ah, c'est beau, ça.
2: Oui.
1: Yes, sir. 7h18. Ah non, j'ai raté mon cue.
2: Recommence.
1: Non, mais on en va ça dans Courager. Encourager, il y a des arbres. J'ai des arbres qui font dur, OK? J'ai les pommiers qui sont rendus trop gros, puis tout. Les branches du bas, ils traînent à terre.
2: T'as des pommiers, c'est hot, ça?
1: Ouais, mais ils font des pommes que juste les chevreuils peuvent manger, puis je suis même pas sûr qu'ils digèrent bien, là.
2: Décevant.
1: J'ai des pruniers, des cormiers. Là, j'ai des bébites dans mes cormiers, ça va pas bien. J'ai des beaux bouleaux, là, puis ils sont en santé, là. J'ai plein d'arbres. Mon érable rouge, c'est mon préféré.
2: Oh,
1: on a planté un chêne aussi quand ma fille est née. Puis là, cette année, là, il prend du galon. Là.
2: Ah, c'est... j'avais fait ça moi aussi avec mon grand-papa. Puis maintenant, il est décédé. Mais quand on passe devant la maison, je vois l'arbre. Puis je le vois continuer de grandir. Là.
1: C'est beau, hein?
2: Oui.
1: Les arbres. On devrait avoir une relation davantage appréciative.
2: Mais ça...
1: Les arbres. Les arbres sont bons pour le coup d'œil, mais c'est bon pour la planète. Mais aussi... Notre portefeuille, c'est un article que j'ai lu dans Protégez-vous. C'était une chronique qui arrive avec plein de faits inusités sur les avantages des arbres.
2: Ok, je suis intriguée.
1: Parce que à part les lignes d'hydro, il y a pas tant de désavantages avec les arbres. Si vous en avez trop proche de la maison, c'est sûr que les racines, ça peut nuire à votre fondation.
2: Ouais.
1: Mais je pense que j'ai pas mal fait le tour.
2: Vraiment.
1: Souvent, on parle que un quartier boisé est naturellement plus frais. Donc on a besoin de moins de climatisation à la maison, donc une facture moins salée. Et je vous le confirme. Parce que moi, j'ai la chance d'avoir une grande lisière d'arbres assez grands qui font un genre de parapluie sur notre maison.
2: Ouais.
1: Mais l'hiver, il perd ses feuilles. Fait que le soleil peut quand même réchauffer la maison.
2: C'est vrai.
1: Mais l'été, je suis à l'ombre. C'est incroyable.
2: Bon. Vive les arbres.
1: Ben oui, vive les arbres, certain. Ça, j'avais jamais réalisé ça avant d'emménager dans cette maison-là. Puis j'étais comme, hey, il me semble qu'il y a du soleil l'hiver. Là, je regarde les arbres, je suis comme, ben oui.
2: Ça vient de là.
1: Ben oui, puis l'été, c'est frais. Et on le voit, là, puis on veut vraiment favoriser le reboisement des centres-villes parce que sinon, ça fait des îlots de chaleur. Les arbres ont aussi des effets sur nos habitudes. Par exemple, quand une rue est ombragée, on est beaucoup plus porté à marcher jusqu'à un commerce quand il y a des arbres que quand il fait 35 sur le trottoir avec pas d'arbres puis qu'on sent la chaleur qui monte. T'sais?
2: Absolument. Oh oui.
1: Ça prend pas grand-chose. Parfois, c'est 100, 200, 300 mètres, mais ça peut faire une différence dans notre vie.
2: Ah oui,
1: ça
2: court après l'ombre.
1: Oui. Et ça peut même nous faire changer de trottoir.
2: Oui.
1: Moi, j'ai déjà vécu ça. J'ai déjà fait ça. Ça a aussi un impact sur les commerces. Une rue agréable avec de l'ombre, de la verdure, c'est prouvé statistiquement que ça attire davantage les piétons, donc ils sont plus susceptibles d'entrer dans les boutiques et les restaurants.
2: Ah oh, ouais?
1: Oui, madame! Fait que c'est prouvé statistiquement qu'une rue passante avec des arbres est plus... je veux pas dire rentable, mais attrayante au niveau économique. Autre fait intéressant, les propriétés qui sont situées dans des quartiers bien boisés et matures sont davantage enclines à prendre de la valeur. Ça m'étonne pas. Sans compter que les arbres contribuent, comme j'ai dit, à réduire les coûts de chaleur et aussi réduire la pression sur le système de santé parce que les habitants du quartier ont moins justement à subir la chaleur.
2: Est-ce qu'on pourrait dire que les arbres, c'est un avantage, le fait que ça devient tellement beau à l'automne en plus?
1: Ah ben oui,
2: hey,
1: ben
2: moi,
1: oui.
2: Là, je capote sur l'automne à cause de ça.
1: Ça embellit vraiment. Puis par exemple, le cormier ou le lilas, par exemple, c'est des arbres qui changent au courant de la saison.
2: Oui.
1: Le lilas, c'est un très beau feuillage, mais quand t'arrives le mois de mai, c'est beau quand il tombe en fleur puis ça sent super bon.
2: Mm-hmm.
1: Le cormier, il commence avec ses bourgeons. C'est beau en partant, ça fait un petit vert tendre.
2: Oui.
1: Après ça, les feuilles sortent. Là, c'est le fun. Puis après, les fruits sortent. Là, ça fait un deux tons, vert pâle, vert foncé. Les fleurs sortent, ça devient blanc. Et par la suite, les fruits sortent, ça devient rouge. Le cormier, c'est fantastique comme
2: elle
1: change.
2: Les arbres, c'est fabuleux.
1: Oui, planter un arbre, c'est pas juste embellir votre quartier. Là, retenez ça, c'est aussi investir dans une infrastructure naturelle qui nous offre gratuitement ou presque de l'ombre, de la fraîcheur et à long terme des économies sur notre facture d'électricité, mais aussi sur les soins de santé. C'est incroyable.
2: On plante des arbres cette année,
1: ben oui,
2: la gang.
1: Hey, plantez un arbre, il y en a plein. Puis parfois, ça vaut peut-être la peine d'aller voir à votre ville, votre municipalité, pour voir c'est quoi la politique de l'arbre.
2: Mm-hmm.
1: Parce qu'ils ont certainement déjà ciblé c'est quoi les arbres qui sont indigènes, c'est-à-dire les arbres qui, dans le climat de la municipalité, selon le vent, selon l'ensoleillement, selon la terre, vont facilement survivre aux intempéries et être avantageux sur tous ces niveaux-là, parce qu'il y a souvent des politiques de l'arbre dans les municipalités. Alors, informez-vous à ce sujet-là. Voyez comment j'aime les arbres.
2: Oh, mais j'espère que tout le monde qui pensait ne pas aimer les arbres, maintenant les
1: ben
2: aime.
1: Oui.
2: Puis il y a que des bonnes raisons.
1: Certainement. Puis c'est deux très bons poteaux pour un hamac aussi. Louis Fonzi et Chamé la culpa après les nouvelles au retour à Viva.
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18: Bonjour, ici Michel Scarpino. Voici le bilan de l'actualité. Des orages violents ont balayé le sud du Québec hier après-midi et sont poursuivis durant la soirée, mais les dommages causés sont demeurés en deçà des prévisions. Environnement Canada avait mis des régions de la couronne nord-ouest de Montréal et de l'ouest de la Montérégie sous alerte jaune d'orages violents. Plus à l'est, des municipalités comme Saint-Hyacinthe, Victoriaville et Sherbrooke faisaient également l'objet d'une alerte d'orages violents en soirée. Parallèlement à ces conditions météo, la fumée provenant des feux de forêt qui font rage dans le nord-ouest de l'Ontario et dans les territoires du nord-ouest a été poussée par des vents d'altitude dans nos régions. C'est ce qui a conféré au ciel une teinte jaune ou orangée au cours de la journée d'hier. Le CRTC a approuvé hier la transaction qui permettra à Arsenal Media de devenir propriétaire du réseau radiophonique BPM Sport. L'annonce de la vente des trois stations situées à Montréal, Gatineau et dans la région de Québec avait été effectuée l'automne dernier. Le président d'Arsenal Media, Sylvain Chamberlain, résume la mission du réseau BPM Sport.
8: On parle beaucoup du Canadien de Montréal, bien évidemment, le hockey en général qui est un grand sujet de discussion, mais on parle aussi de NFL, on parle de la victoire, on parle de soccer, etc.
18: Jusqu'alors propriété d'RNC Media, le réseau BPM Sport entrera dans la grande famille d'Arsenal à la fin du mois d'août, selon Sylvain Chamberlain. Avec cette transaction et celle de la semaine dernière, où elle a acquis Radio Classique de Québec, Arsenal comptera une trentaine de stations un peu partout au Québec. L'ex-première ministre Pauline Marois a désormais l'appui de tous les chefs de parti de l'Assemblée nationale dans sa mobilisation pour la tenue d'un sommet sur l'itinérance en 2027. La caquiste Christine Fréchette s'est rangée derrière l'idée d'un rendez-vous sur la question. Elle s'est engagée à mener des consultations sur l'itinérance si elle conserve le pouvoir en octobre. C'était vos actualités Arsenal Média.
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2: Aujourd'hui, dans les Grands Rimouski, on devrait avoir un peu de soleil. Donc, c'est sûr que ça va être un peu plus nuageux cet après-midi. On a un 40% de probabilité d'averse aussi. Mais sinon, le soleil va pointer son nez. Donc, ça, c'est la bonne nouvelle. Niveau température, c'est un maximum de 21. Et si je regarde pour les prochaines journées, demain, c'est un 30% de probabilité d'averse. Vendredi, ce sera nuageux. Et pour la fin de semaine, ben, ça va être alternance de soleil et de nuages avec de super belles températures. On va pouvoir en profiter.
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1: Il est 7h30 et on commence la journée comme ça avec un ciel qui s'éclaircit, qui risque de s'ennuager plus tard, tel que mentionné précédemment. Mais bon, on va vivre le moment présent.
2: Oui, exact.
1: En ce moment, c'est un bon réveil qu'on vous souhaite et on n'est pas assez touristes chez nous.
2: Hey,
1: c'est
2: non.
1: Pour ça qu'on part à l'aventure et une des plus grandes ressources qu'on a au Bas-Saint-Laurent, ben, les gens de la Côte-Nord qui nous écoutent, vous allez avoir le goût de traverser puis vous allez vous reconnaître aussi parce que les cours d'eau sont partout.
2: Oui.
1: Alors, Tourisme Bas-Saint-Laurent va nous inviter à partir à l'aventure dans la région et c'est Jérémy qui va être avec nous et on va parler justement de l'abondance des cours d'eau et qu'est-ce qu'on peut en faire de tous ces beaux cours d'eau après Luis Fonsi et Chame la Culpa à Viva.
22: Hey Fonsi.

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1: L'Est du Québec et on s'amuse. On est touristes chez nous avec Jérémy Belland de Tourisme Bas-Saint-Laurent. Bonjour!
2: Salut Jerry, comment ne pas être de bonne humeur quand l'été est aussi magnifique que celle qu'on a présentement?
1: Je sais qu'il est de bonheur, j'ai déjà mis de la crème solaire parce qu'on s'en va profiter de nos plans d'eau cette semaine.
2: Assurément, ben écoute, moi ça va me faire un plaisir de te prêter mes palmes puisqu'on va aller jouer dans l'eau camping-plage, mais tout d'abord, on va aller faire des aventures en kayak,
1: oui.
2: Excursion guidée, contemplation de la nature sur le fleuve Saint-Laurent, ouais. Pourquoi pas. On a la chance d'avoir trois lieux pour en faire et en faire de la location, ce qui est quand même magnifique. Je vais débuter à la SEPCA au Kamouraska. Alors, c'est la coopérative de la SEPCA qui propose de juin à septembre deux formats de kayak de mer guidé autour là d'environ du chapelet d'îles du Kamouraska ou le long du littoral. Alors, on va choisir le parcours qu'on souhaite. C'est une excursion familiale, je veux le mentionner, d'environ une heure ou une sortie d'expérience de 3 heures. Alors, c'est facile de personnaliser ce qu'on souhaite avec le temps qu'on a,
1: oui.
2: Si jamais on a les petits ou non, la température aussi.
1: La marée, faut y penser aussi, hein?
2: Ben c'est exactement ça. Les départs sont planifiés selon les horaires de marée directement sur le site web lorsqu'on réserve. Alors, on n'a pas besoin de se casser la tête. Ils nous donnent une heure, on y va, on a du plaisir. Sinon, plus près de Rimouski, trois pistoles avec la coopérative Kayak et des Mers des Îles. Je l'adore particulièrement parce que on peut faire de l'excursion en début de journée, comme très tôt dans la matinée, au lever du soleil, ou on peut en faire lors du coucher du soleil. Alors, on peut vraiment vivre des expériences, pas sensorielles, mais contemplatives, là, où est-ce que on a l'impression que la journée arrête, le temps arrête d'avancer, puis on peut tout simplement en profiter.
1: Mais c'est bon de faire des expériences dans ces moments-là de la journée parce que ça coupe pas une grosse partie de l'après-midi pour faire du tourisme un peu plus culturel pour le restant de la journée quand tout est ouvert, tu sais.
2: T'as complètement raison. Puis qu'est-ce qui est plaisant aussi, c'est l'emplacement de ces lieux de location de kayak-là. Il y a tellement d'attraits. Ce sont des endroits qui sont touristiques aussi. Alors, après, on peut aller faire un petit pique-nique, on va luncher un peu, ensuite une petite découverte culturelle, comme tu l'as mentionné, pourquoi pas. Puis c'est facile de planifier une petite sortie comme ça avec notre site web bas-saint-laurent.ca, ou sinon, ben je fais souvent quelques publications sur nos réseaux sociaux pour justement vous accompagner dans la découverte du Bas-Saint-Laurent. Et dernièrement, tu le connais fort probablement, Aventure Archipel au Parc national du Bic. Ça, c'est vraiment tout près de Rimouski. On n'a pas besoin de sortir ben, ben loin pour se dépayser. C'est vraiment l'un des meilleurs endroits pour le kayak de mer dans la région. Le Parc national du Bic, qui n'est pas nécessairement l'un des plus gros parcs nationaux au Québec, mais qui est facilement l'un des plus beaux. Lorsque je vais faire des salons aventure plein air, les salons vélo, je pense que c'est l'une des phrases que j'ai entendues le plus souvent. Les gens de la province adorent ce parc national-là. Ça se trouve qu'il est à côté chez nous. Ben pourquoi ne pas en profiter? T'sais, on peut faire de la randonnée, du vélo, mais du kayak, est-ce qu'on y pense toujours? Je suis pas nécessairement certain. Alors, on peut se rendre au site web de la CEPAC, puis planifier son séjour.
1: Là, on est parti à l'aventure, mais il y a moyen de se stationner à quelque part puis d'avoir du plaisir, comme au camping-plage Poinégamouc.
2: Si jamais tu veux me voir à un endroit cet été, ça risque fortement d'être à la plage Poinégamouc. J'essaie d'y aller là une à deux fois par mois minimum.
1: Sur l'île flottante, on peut te voir?
2: Hey! Pendant 10-15 minutes, j'ai pas autant de cardio qu'avant, là, fait que c'est vraiment en formule sprint que je vais. C'est 1 kilomètre de sable fin. Sable fin est naturel. La qualité de l'eau est sublime. Elle est testée plusieurs fois par été. La chaleur de l'eau aussi. On dirait qu'il y a un chauffe-eau dans ce lac-là. Mais non, c'est dû au microclimat exceptionnel du lac Poinégamouc. Il fait en sorte qu'il fait souvent 5-6 degrés de plus qu'à Rivière-du-Loup. Il faut savoir aussi, comme tu l'as mentionné, les jeux aquatiques, la zone nautique, c'est le plus grand jeu gonflable sur eau au Québec.
1: C'est fou!
2: C'est fou. C'est comme le Wipeout du Québec. Fait qu'on peut aller en profiter. C'est superbe pour les jeunes. Vos petits, ils ont de l'énergie. On s'en va à un camping-plage Poinégamouc. Ils ont même des forfaits famille pour justement jouer sur le jeu gonflable. Et je vous garantis, ils vont avoir la chance d'en dépenser de l'énergie. Sinon, ils offrent aussi la location de planches à voile, tout ça, de catamarans, de kayak, fait qu'on peut en profiter là sur le lac.
1: Sinon, on passe d'un lac à l'île, parce qu'il y en a beaucoup dans le fleuve à visiter, puis on a répertorié tout ça.
2: Oui, tout à fait. Je veux débuter avec l'île verte à Rivière-du-Loup. Mm-hmm. Faut savoir, c'est important de vérifier les heures de la traversée, oui, du traversier, parce qu'encore une fois, ça joue avec les marées. L'île verte, qu'est-ce qu'on fait là-bas? On peut aller faire de la marche, on peut aller faire du vélo, on reste là pendant une journée, on s'apporte un petit pique-nique, puis on peut aller observer le fort, le fleuve d'un angle différent. On va vraiment là pour relaxer. Vous voulez ne pas faire grand-chose, mais justement, c'est ça votre but. L'île verte, c'est l'endroit idéal pour la contemplation et prendre son temps, chose que j'adore faire. Sinon, l'île aux Basques Trois Pistoles, c'est un endroit pour faire l'observation d'oiseaux, mais aussi qui est empreinte d'une histoire avec justement les Basques. Il y a des interprétations, tout ça. Fait que si jamais vous voulez une activité un tout petit peu plus culturelle qui vous fait faire aussi une activité sur l'eau, je recommande fortement l'île aux Basques. D'ailleurs, je l'ai mentionné rapidement, là, mais c'est le refuge d'oiseaux migrateurs,
1: oui,
2: qui abrite plus de 200 espèces, mmh, d'oiseaux. Alors, ça peut être fort impressionnant si vous êtes un passionné d'ornithologie. L'île Saint-Barnabé à Rimouski, excursion en Zodiac pendant l'été pour une randonnée d'environ 20 km de sentier. Possibilité de faire du camping sur l'île. Encore une fois, observation de la faune avec 72 espèces d'oiseaux et de phoques communs. Et un petit peu, dans la même branche, l'île aux lièvres, dans le coin, oui, de Rivière-du-Loup cette fois-ci. On peut faire interprétation guidée autour des îles avec les falaises rocheuses qui sont remplies d'oiseaux. Mmh. C'est assez impressionnant. On peut aller dormir à l'auberge, aller faire du camping sauvage, la randonnée. C'est magnifique. On a la chance d'avoir plusieurs îles dans notre région et surtout, ce sont des attraits touristiques. Alors, pourquoi ne pas en profiter?
1: On termine avec un rendez-vous créatif, toujours à la plage. Ça vous tente de bouger un peu puis de vous rasseoir pour relaxer. Le dernier rendez-vous qu'on se donne est à Sainte-Luce.
2: Oui, le 26 juillet prochain, c'est le concours de Château de Sable. Si j'avais su dans ma tendre enfance que c'était une possibilité de devenir un monteur professionnel de Château de Sable, oui, c'est probablement ça que je ferais, Jay. Ça a l'air tellement, oui, fou à faire. Les sculptures sont magnifiques. C'est une journée très familiale. Je crois que tu es familier, oui, justement, avec cette fin de semaine-là. Alors, je vous recommande fortement d'y aller. Là, c'est non seulement de la contemplation, mmh, mais je veux dire, tu es sur le bord d'une plage, tu regardes des châteaux de sable, tu ris avec ta gang, c'est magnifique. Je vous invite, bien entendu, à passer au bas-saint-laurent.ca. Toutes les informations sont sur notre site web. On a des itinéraires qui sont faits pour vous. On a nos nouveautés. Quoi faire pendant l'été pour de vrai? Ça n'a jamais été aussi facile de planifier son séjour.
1: La semaine prochaine, on va visiter tous nos parcs nationaux parce qu'on en a des beaux. Merci, Jérémy.
2: Merci à toi.
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0: Vous êtes avec Danae et Jay. On passe ça de même à Viva. Il est 7h44, un splendide début de mercredi. Et là, on fait une fleur. Parce qu'on est en plein été, puis oui. Il fait beau, puis c'est le fun. On vous permet de choisir la musique à Viva avec le Voilà ta toune après Shaboozy et Jelly Roll au retour.
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0: 7h50 avec du soleil, c'est l'heure du Voilà ta toune, Danae. Et moi, on a choisi une chanson. Et vous devrez trancher laquelle vous préférez. Et elle va jouer à 8h juste après les nouvelles. J'ai décidé de d'y aller avec une des artistes que t'aimes.
1: Oh, je l'aime tellement.
0: Olivia Dean, Man I Need.
1: Okay.
0: Ben oui.
1: Ben là, faut pas que je vote pour ta chanson. Hein? Moi non. Aussi, j'en ai une. Personnellement, j'ai décidé d'y aller avec quelque chose qui va vous mettre de bonne humeur, c'est certain. On peut pas être fâché quand on entend cette chanson. Lil Boutang de Paul Russell. 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
0: 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You're a little Boutang, I'll be shooting that shot like 2K. Ça fait très sunshine.
1: Oui.
0: Mais maintenant, quel est votre préféré? Vous tranchez au 418-723-2564. Olivia Dean ou Paul Russell. Et la bonne nouvelle du jour s'en vient. On va parler des nids de poules après Ariane Moffatt à Viva.

0: nouvelle du jour. Aujourd'hui, on parle des ados. Un ado de 15 ans en particulier. On dit souvent, les ados, ils n'ont jamais le téléphone. Ben là, lui, là, cet ado de 15 ans, il s'en est servi pour une bonne cause, puis on pourrait tout en profiter, OK?
1: OK.
0: À seulement 15 ans, un jeune Indien nommé Apart a créé Projet Sadak, une application qui permet de photographier un nid de poule, d'évaluer sa gravité, puis d'envoyer automatiquement un signalement aux autorités.
1: Ah.
0: Fait que Sleep, voilà, c'est envoyé. Et le plus brillant là-dedans, l'intelligence artificielle rédige même les courriels de suivi pour éviter que la demande tombe dans l'oubli. L'idée lui est venue après que ses parents ont eu un accident de moto causé par un nid de poule. Jusqu'à maintenant, c'est sûr, c'est en Inde, là, des centaines de trous ont déjà été signalés. Plusieurs ont été réparés, comme quoi parfois une bonne idée d'un jeune de 15 ans dans son téléphone, ça peut mener loin. Et je pense qu'on a tous à s'inspirer ce projet-là. Parce que savez-vous quoi? Une fois que le nid de poule est signalé aux autorités compétentes, par exemple la municipalité, si vous avez un prix après l'avoir signalé, vous pouvez intenter un recours.
1: Ben oui, parce qu'il était au courant.
0: C'est ça, il était au courant, puis ils n'ont pas réagi assez vite, probablement. Mais ça, il faut qu'il soit signalé. Il faut que vous l'ayez signalé avant.
1: Ben oui, parce que si on l'a pas dit, ben ils peuvent pas savoir.
0: Ben non, c'est ça. Alors, je trouve ça intéressant. Ça fait comme le travail à notre place, au fond.
1: Ben oui, puis là, on va prendre des marches, puis tout le long, on va prendre des photos, parce qu'il y en a beaucoup, hein, des nids de poules.
0: C'est ça. Mais quelle bonne idée.
1: Pour vrai, oui.
0: C'est pas compliqué, c'est efficace, puis ça change le look de nos rues.
1: Surtout le look de nos trajets de voiture, et ça les rend beaucoup plus sécuritaires.
0: Ben oui, c'est ça. Alors, faut importer cette idée-là.
1: Mm-hmm.
0: La chanson gagnante du Voilà Tatoune s'en vient après les détails météo et les nouvelles à Viva.
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5: Bonjour, ici Michel Scarpino. Voici le bilan de l'actualité. Des orages violents ont balayé le sud du Québec hier après-midi et sont poursuivis durant la soirée, mais les dommages causés sont demeurés en deçà des prévisions. Environnement Canada avait mis des régions de la couronne nord-ouest de Montréal et de l'ouest de la Montérégie sous alerte jaune d'orages violents. Plus à l'est, des municipalités comme Saint-Hyacinthe, Victoriaville et Sherbrooke faisaient également l'objet d'une alerte d'orages violents en soirée. Parallèlement à ces conditions météo, la fumée provenant des feux de forêt qui font rage dans le nord-ouest de l'Ontario et dans les territoires du nord-ouest a été poussée par des vents d'altitude dans nos régions. C'est ce qui a conféré au ciel une teinte jaune ou orangée au cours de la journée d'hier. Le CRTC a approuvé hier la transaction qui permettra à Arsenal Media de devenir propriétaire du réseau radiophonique BPM Sport. L'annonce de la vente des trois stations situées à Montréal, Gatineau et dans la région de Québec avait été effectuée l'automne dernier. Le président d'Arsenal Media, Sylvain Chamberlain, résume la mission du réseau BPM Sport.
6: On parle beaucoup du Canadien de Montréal, bien évidemment, le hockey en général qui est un grand sujet de discussion, mais on parle aussi de NFL, on parle de la victoire, on parle de soccer, etc., etc.
5: Jusqu'alors propriété d'RNC Media, le réseau BPM Sport entrera dans la grande famille d'Arsenal à la fin du mois d'août, selon Sylvain Chamberlain. Avec cette transaction et celle de la semaine dernière, où elle a acquis Radio Classique de Québec, Arsenal comptera une trentaine de stations un peu partout au Québec. L'ex-première ministre Pauline Marois a désormais l'appui de tous les chefs de parti de l'Assemblée nationale dans sa mobilisation pour la tenue d'un sommet sur l'itinérance en 2027. La caquiste Christine Fréchette s'est rangée derrière l'idée d'un rendez-vous sur la question. Elle s'est engagée à mener des consultations sur l'itinérance si elle conserve le pouvoir en octobre. C'était vos actualités Arsenal Media.
7: Aujourd'hui, dans les Grands Rimouski, on devrait avoir un peu de soleil. Donc, c'est sûr que ça va être un peu plus nuageux cet après-midi. On a un 40% de probabilité d'averse aussi, mais sinon le soleil va pointer son nez, donc ça c'est la bonne nouvelle. Niveau température, c'est un maximum de 21, et si je regarde pour les prochaines journées, demain c'est un 30% de probabilité d'averse, vendredi ce sera nuageux, et pour la fin de semaine, ben ça va être alternance de soleil et de nuages avec de super belles températures, on va pouvoir en profiter.
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8: Hey, c'est parti pour cette journée du 15 juillet. Il est 8h03 et on a de belles percées de soleil. On en profite. La semaine est déjà en train de s'écouler. Déjà rendu mercredi.
7: Hey, hein? Ça passe vite, hein?
8: Ça, ben, en bonne compagnie, ça passe vite.
7: C'est ça.
8: Écoute, quand vous êtes en vacances, c'est sûr que ça passe vite. Quand vous êtes au travail, ben au moins vous pouvez vous rabattre sur nous, puis oui, on s'arrange pour que ça passe vite. C'est ça l'été après tout. Dans les prochaines minutes au showbiz,
7: on parle d'une triste nouvelle concernant une de mes séries préférées québécoises. Et j'en reviens toujours pas.
8: Il y a pas juste toi qui la trouve comme série préférée.
7: Ah, j'espère que non, mais je vous dévoile quelle série revient, mais pour une toute dernière saison cet automne.
8: Mais avant, l'heure est à la célébration. Voilà ta toune, Danaé.
7: Ça te vient? Un petit peu mieux, là. On se divise les victoires.
8: Ouais,
7: j'aime mieux ça de même.
8: C'est équitable.
7: Ouais, parce que ça l'était pas, là, pendant un bout.
8: Oh.
7: Donc, je suis bien contente. Parce que ça va nous mettre de bonne humeur. Ça va nous donner de l'énergie. Merci à Vanessa Campion d'avoir voté pour cette chanson, entre autres. Voici Lil Boutang de Paul Russell. À Viva! 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

0: Un bon réveil partout dans l'Est du Québec. Il est 8h05. Au showbiz, il y a une série très appréciée qui va être de retour pour une dernière saison. On va en parler après avoir parlé du prochain film d'Émile Gaudreau.
1: Oui, qui s'appelle Maudit Français.
0: Oui.
1: Donc, tout qu'un titre. Oui. Et on sait maintenant à quel moment ça va prendre l'affiche. C'est en janvier qu'on va pouvoir voir ça au Québec.
0: Okay.
1: Et si vous connaissez pas Émile Gaudreau, ben c'est lui qui a fait Menteur et menteuse.
0: Ben oui.
1: Excellent film. Et là, celui-là, qui s'appelle Maudit Français, raconte le mariage entre deux familles que tout oppose. Donc, okay. Québécois et français.
0: Okay.
1: Et justement, il y a tellement une belle distribution avec Patrick Huard, Antoine Bertrand, Sandrine Bisson, Pierre-Luc Funk et j'en passe.
0: S'il vous plaît.
1: Ah ouais, ouais, là, ça va être super bon. Puis, il dit qu'il voulait que les Québécois soient socialement 20 ans en avance sur les Français sur les plans de misogynie, homophobie et tolérance. Donc, mm-hmm. On va retrouver ça dans le film.
0: Oh.
1: Et ça a l'air tellement drôle, là, pour vrai. Ça va prendre l'affiche en France un mois plus tard. Donc, nous, on va le voir en premier le 29 janvier. J'ai vraiment hâte de voir ce film-là.
0: C'est cool, ça. J'imagine que c'est une coproduction avec la France également. Là,
1: exact.
0: Pour avoir la chance de pouvoir être sur les deux continents presque en même temps. Là.
1: C'est ça. Donc, c'est vraiment toutes des acteurs français qui jouent la famille française et
0: okay.
1: Que des Québécois qui jouent. Pour vrai, là, ça a l'air excellent. J'ai hâte de voir ça.
0: Et je trouve ça beau, les mariages entre les cultures comme ça.
1: Mm-hmm.
0: T'étais bien déçu, très débiné hier pour la fin de la série.
1: Les armes.
0: Oh.
1: Hey, je suis tellement des signes de mes séries préférées. Et là, ben, la bonne nouvelle, c'est que ça revient pour une troisième saison là, sur TVA à partir de cet automne, le 7 septembre. Mais la mauvaise nouvelle, c'est que ça va être l'ultime saison. Ça va se terminer après. Et pour vrai, c'est tellement bon. Là. Ça se passe dans une base militaire.
0: Oui.
1: Et c'est tellement bien fait, c'est stressant, il y a une bonne histoire, puis en plus la fin de la saison 2, c'était stressant là.
0: Ah ouais.
1: Donc on va retrouver les personnages qui vont tenter justement de retrouver Daniel Colin qui a fait de la mort là
0: okay,
1: la première fois
0: okay.
1: qu'on l'a vu. Donc on va pouvoir les retrouver à partir du 7 septembre et pour la troisième saison et la dernière, on a quand même plusieurs nouveaux personnages dont Peter Miller qui va faire partie de la distribution. J'ai hâte de voir quel personnage il va jouer et j'ai hâte surtout de retrouver tous mes personnages préférés
0: ben oui.
1: de la série Les Armes que j'aime tellement. Pour vrai, c'est tellement bon.
0: Avec des acteurs de grand talent quand
1: oh,
0: même
1: oui,
0: qu'on apprécie
1: vraiment,
0: beaucoup.
1: Oui, vraiment, comme Vincent Guillaume-Otis,
0: ben oui.
1: François Papineau aussi qui en fait mm-hmm. partie. Là, c'est super bon.
0: Il est 8h08. Un bon réveil. Ça va brasser avec le coin CG. Après, Never Gonna Give You Up, Rick Astley à Viva.

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1: Vous aimez ça? Imaginez comment votre sandwich va être bon à midi en écoutant le Lunch 80-90-2000 parce que c'est exactement le genre de hit qu'on a dans notre playlist. Rick Astley en 97 qui est devenu une légende du web, mais plusieurs années plus tard, grâce à ce hit... Oh non! Piégé DJ! J'aime pas ça.
2: Ah oui, t'aimes ça. T'as eu du plaisir la semaine passée à Bourget?
1: En général, j'ai des bonnes notes.
2: Ben, c'est ça, mais là, peut-être que tu l'auras pas, celle-là. C'est une question de connaissance générale.
1: Oui.
2: Le but est de te piéger et que tu aies la mauvaise réponse. On s'en va du côté de l'astronomie.
1: Bon, Copernic.
2: Combien...
1: Je sais pas.
2: Combien de temps la lumière du soleil met-elle pour atteindre la Terre?
1: C'est 8 minutes, mais je vais prendre les choix de réponse.
2: 8 minutes 20 secondes, 5 minutes 13 secondes ou 12 minutes 3 secondes?
1: 8 minutes.
2: 8 minutes 20 secondes, tu veux dire?
1: Oui.
2: Bonne réponse.
1: C'est étonnant, hein?
2: C'est environ 500 secondes pour atteindre la Terre et c'est parce qu'il y a une grande distance hein, entre les deux. Mm-hmm. 150 millions de kilomètres qui séparent la Terre du Soleil, combiné avec la vitesse de la lumière qui est de 300 000 kilomètres par seconde. Ça donne 8 minutes et 20 secondes.
1: Comment ça se fait que je savais le chiffre? Hein?
2: Je sais pas,
1: moi
2: mais
1: non
2: c'est
1: plus,
2: frustrant.
1: Je sais pas.
2: C'était ma plus difficile, puis je me disais, « Hey, Jay l'aura jamais. »
1: Je pense que je sais pourquoi, OK? Parce que moi, je suis quelqu'un d'anxieux, là.
2: Fait que t'as checké si le soleil explosait, combien de temps ça prendrait.
1: À un moment donné, j'ai lu ça quelque part, puis tu sais, évidemment, comme je suis attentif à tous les dangers, j'ai probablement assimilé cette information-là, parce que, tu sais, je lisais que, « Ah, si le soleil s'éteint, on a un délai de 8 minutes avant de s'en rendre compte, puis j'ai retenu ça. »
2: Ben, bravo.
1: Yes.
2: C'est juste frustrant pour moi.
1: 14 sur 19 de bonnes réponses. J'ai une note de 74% et pour vous rassurer, ce n'est pas la moyenne que j'avais au secondaire. C'était plus bas.
2: Tu t'es amélioré.
1: Oui, je me suis amélioré avec le temps. Mais tu sais, à force de réviser.
2: Ben, c'est ça.
1: De m'amener, ça rentre, tu sais.
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0: Parce que c'est mercredi matin puis on n'a pas vu notre premier café. C'est pour ça qu'on est dans l'une. Voyons donc. Il est 8h21, un bon réveil. On s'en vient avec toutes les infos. Comment ça va se dérouler pour le restant de la semaine au niveau de la météo? Vous avez peut-être des plans pour peut-être débuter les vacances ou les terminer. Post Malone s'en vient en réserve à Viva.
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0: Sani Manix, c'est un nom de confiance qu'on connaît et ils sont actuellement en embauche pour un poste saisonnier temps plein 40 heures semaine. Si vous êtes ou vous connaissez une personne motivée, polyvalente, ponctuelle, qui détient peut-être un permis de classe 5, ça serait un atout, ben on est à la recherche de cette personne candidate-là pour un poste de journalier à la succursale de Saint-Anaclet de Sani Manix. Vous pouvez postuler par courriel alexandrefournier@sanimanic.com.
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10: Bonjour, ici Michel Scarpino. Voici le bilan de l'actualité. Des orages violents balayaient le sud du Québec hier après-midi et sont poursuivis durant la soirée, mais les dommages causés sont demeurés en deçà des prévisions. Environnement Canada avait mis des régions de la couronne nord-ouest de Montréal et de l'ouest de la Montérégie sous alerte jaune d'orages violents. Plus à l'est, des municipalités comme Saint-Hyacinthe, Victoriaville et Sherbrooke faisaient également l'objet d'une alerte d'orages violents en soirée. Parallèlement à ces conditions météo, la fumée provenant des feux de forêt qui font rage dans le nord-ouest de l'Ontario et dans les territoires du nord-ouest a été poussée par des vents d'altitude dans nos régions. C'est ce qui a conféré au ciel une teinte jaune ou orangée au cours de la journée d'hier. Le CRTC a approuvé hier la transaction qui permettra à Arsenal Media de devenir propriétaire du réseau radiophonique BPM Sport. L'annonce de la vente des trois stations situées à Montréal, Gatineau et dans la région de Québec avait été effectuée l'automne dernier. Le président d'Arsenal Media, Sylvain Chamberlain, résume la mission du réseau BPM Sport.
11: On parle beaucoup du Canadien de Montréal, bien évidemment, le hockey en général qui est un grand sujet de discussion, mais on parle aussi de NFL, on parle de la victoire, on parle de soccer, etc., etc.
10: Jusqu'alors propriété d'RNC Média, le réseau BPM Sport entrera dans la grande famille d'Arsenal à la fin du mois d'août, selon Sylvain Chamberlain. Avec cette transaction et celle de la semaine dernière, où elle a acquis Radio Classique de Québec, Arsenal comptera une trentaine de stations un peu partout au Québec. L'ex-première ministre Pauline Marois a désormais l'appui de tous les chefs de parti de l'Assemblée nationale dans sa mobilisation pour la tenue d'un sommet sur l'itinérance en 2027. La caquiste Christine Fréchette s'est rangée derrière l'idée d'un rendez-vous sur la question. Elle s'est engagée à mener des consultations sur l'itinérance si elle conserve le pouvoir en octobre. C'était vos actualités Arsenal Média.
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6: Aujourd'hui, dans les Grands Rimouski, on devrait avoir un peu de soleil. Donc, c'est sûr que ça va être un peu plus nuageux cet après-midi. On a un 40% de probabilité d'averse aussi. Mais sinon, le soleil va pointer son nez. Donc, ça, c'est la bonne nouvelle. Niveau température, c'est un maximum de 21. Et si je regarde pour les prochaines journées, demain, c'est un 30% de probabilité d'averse. Vendredi, ce sera nuageux. Et pour la fin de semaine, ben, ça va être alternance de soleil et de nuages avec de super belles températures. On va pouvoir en profiter.
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0: 8h26, bon réveil. Fait beau. Fait pas encore très très chaud, mais c'est quand même pas si mal. Après Post Malone et Morgan Wallen, I Had Some Help, c'est la chronique littéraire des éditions du Tulinois avec Isabelle Franqueur qui va venir nous parler d'un livre important pour elle.

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1: On est avec Isabelle Francoeur qui aujourd'hui va nous présenter un livre important pour elle dans sa chronique littéraire. C'est ton propre livre qui s'appelle Malbête. Peux-tu nous résumer c'est quoi en quelques phrases?
2: Oui, exactement. C'est Malbête. Donc c'est mon recueil, mon second recueil de poésie où je parle de la métamorphose. Donc je voulais parler des femmes fauves qui tranquillement se deviennent des bêtes.
1: Ah okay. Ouais, OK. Ouais. Donc c'est un peu fantastique en soi.
2: Oui, c'est un petit peu fantastique, oui.
1: OK.
3: OK, puis le titre a un lien justement avec cette transformation, le Malbête, des femmes qui deviennent une bête. Est-ce que on y retrouve quand même une portée féministe vu que tu parles des femmes?
2: Oui, tout à fait. Donc je voulais parler des femmes qui étaient marginalisées. Donc c'était vraiment l'occasion d'aborder ce sujet-là.
3: OK.
1: Mais comment tu l'abordes?
2: En poésie.
1: Okay.
2: En fait, dans mon premier, l'idée me vient du premier recueil de poésie qui est Malbête, où je parlais de la figure de la sorcière.
1: Okay.
2: Donc la femme reprenait un peu la parole, sa parole.
1: Okay.
2: Puis avec Malbête, la femme reprend son corps. Donc
1: okay.
2: C'est une autre forme de réappropriation.
1: Ok. Et là, t'as dit Malbête pour le premier, mais je pense que c'est Palimpseste.
2: Palimpseste.
1: Excuse-moi. Puis là, t'en as fait deux. Est-ce que tu crois en faire un troisième pour faire un triptyque?
2: Oui.
1: Ah oui. Okay.
2: Je pense que mon œuvre serait pas complète si on parlerait pas d'un autre volet qui m'intéresse beaucoup. Ça, c'est la fille Carabosse.
1: Ok. Oui.
2: Où on parlerait des femmes pestiférées, des femmes malades.
1: Ok.
2: Donc une autre façon de parler des femmes marginalisées.
3: Mmh. OK. Puis pourquoi t'as choisi de faire un recueil de poésie, non pas un roman?
2: OK, parce que la poésie permettait un rythme. Je voulais pas seulement que le lecteur lise la métamorphose. Je voulais qu'il la vive.
3: Okay.
2: Puis avec la poésie, qui donne un rythme, qui donne des émotions, c'était tout indiqué. Là.
1: Ben oui.
3: Vraiment.
1: Et là... Il y a une fin assez particulière dans
2: ouais.
1: Malbête.
2: Ouais, exactement. En fait, la femme devient la bête, donc elle se transforme. Donc, on la voit vraiment se transformer. Puis même dans l'écriture, même dans la mise en page, ça va être différent. Donc, oui, c'est ça. C'est un peu monstrueux, c'est un peu dégueu. Là, la femme craque, son corps craque. Puis,
1: qu'est-ce qui t'a inspiré pour approcher justement la femme fauve?
2: Plusieurs choses m'ont inspiré. En fait, le titre Malbête vient d'inspiration littéraire comme avec Claude Seignolle, La Malvenue.
1: Okay.
2: Ou aussi avec Sophie Cotin, Malvina.
1: Okay.
2: Donc moi je m'intéressais vraiment aux figures qui étaient aux figures féminines qui étaient dès leur nom marquées par un mauvais présage.
1: Oui.
2: Donc ça m'inspirait beaucoup.
3: OK, puis mettons qu'il faudrait que tu convainques quelqu'un en quelques phrases de lire ce recueil. Qu'est-ce que tu lui dis?
2: Si la personne aime lire des livres féministes, des livres qui parlent de femmes qui sont marginalisées, je pense que c'est tout indiqué. Mais en plus, il y a de la poésie, il y a un petit peu de fantaisie. C'est vraiment, je pense que c'est très bien là.
3: Un bon mélange de tout.
2: Oui, exactement.
1: En terminant le livre, qu'est-ce que tu veux que les gens ressentent après avoir justement absorbé toute cette poésie?
2: Ils ont l'impression de traverser quelque chose, alors moi je serais contente, mais aussi si après avoir lu le livre ils ont l'impression que leur corps peut être une force.
1: Mm-hmm.
2: Alors je pense que ça serait réussi.
3: Ah, c'est
1: Malbête,
3: beau.
1: C'est ton plus récent livre et pourquoi la poésie à tes yeux est toujours pertinente en 2026?
2: Parce que j'ai l'impression qu'aujourd'hui, tout va tellement très vite.
1: Mm-hmm.
2: Puis la poésie permet de ralentir.
1: De lire et de faire une introspection puis de réfléchir à ce qu'on vient de lire.
2: Oui, tout n'est pas tout donné en poésie. Il faut réfléchir, il faut...
1: Interpréter.
2: Puis il faut vivre l'émotion.
1: Mm-hmm.
2: Donc, je pense que c'est en ce moment, c'est important.
1: En tant qu'autrice, est-ce que ça t'arrive, parce que là, tu t'installes, t'écris un recueil de poésie, mais t'as-tu un calepin avec toi qui te suit tout le temps, tu t'inspires de ce que tu vois, t'écris-tu beaucoup de façon aléatoire?
2: Ouais, moi j'ai toujours mon calepin. Puis, aussitôt que j'ai une idée, j'écris. dedans. Donc, c'est comme mon journal de bord, mais okay. C'est partout. Là.
1: Mais c'est parfait. Ouais. Alors, c'est le fun que t'en parles toi-même. Isabelle oui. Francoeur, ton livre Malbête est disponible aux éditions du Tulinois. Puis, on attend impatiemment la suite là, oui. de ton triptyque. Aurais-tu déjà peut-être trouvé un nom?
2: Non, pas encore. La suite reste à écrire. Là. Je suis là-dedans, là, présentement.
1: Okay. Merci, Isabelle.

0: Merci d'avoir été des nôtres en ce mercredi. On souhaite pas trop de pluie là avec ce 60%, puis on va se retrouver demain.
1: Oui, demain, mais en attendant, c'est Diane Timard qui s'installe et elle a une bonne playlist comme à l'habitude. Oui. Vous allez être bien accompagnés cet avant-midi, puis on te retrouve, Jay, ce midi avec le lunch 80-90-2000.
0: Avec toute l'actualité du showbiz en condensé également. À plus tard!

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Bienvenue dans Viva l'avant midi. Diane Simard est contente de démarrer la journée avec vous autres. Puis je me demandais, ça se passe comment vous autres, vos lavages de cheveux, hein? Est-ce que vous avez une méthode spéciale? Est-ce que c'est quelque chose de rapide? Est-ce que c'est plutôt un rituel? Parce que là, on essaie par plein de moyens d'essayer de prendre soin de nos pointes. Puis quand arrive l'été avec le soleil, c'est sûr que là, des fois, ça vient sec. Ou au contraire, ça vient un peu gras. Alors, moi, je vais vous donner cet avant-midi le truc de lavage de cheveux à l'italienne. Ça a l'air que si on fait ça, là, tout va bien se passer. Parce qu'on a tendance à penser que ça se joue dans l'après-shampoing pour prendre soin de nos pointes. Mais non, non. Ça a l'air que c'est une histoire de shampoing et de cuir chevelu. Alors, on va s'en jaser cet avant-midi. Ben oui, ça sert à ça aussi, Viva, de se donner un paquet de trucs pour se faciliter la vie. Bruno Mars est en réserve musicale. On aura également Dean Lewis à venir. Keith Urban est en réserve. Et pour tout de suite, voici Ray à Viva.

cookies dans Viva l'avant-midi. Alicia Moffett, qui était en pleine période de reconstruction, je vous dirais, suite à sa séparation avec son fiancé, Frédéric Robichaud. Et elle nous avait déjà annoncé sur les réseaux sociaux que c'était d'un commun accord et que ça se faisait tellement d'une façon saine, cette séparation-là, même avec énormément d'émotions parce que les deux s'aiment beaucoup, mais ils ont décidé de continuer leur chemin séparément pour se construire et faire un cheminement personnel, chacun de leur côté. Mais je le sais pas parce qu'elle m'a appelé hier, parce qu'elle est très, très, très authentique et très transparente sur les réseaux sociaux par rapport à cette rupture-là. Puis honnêtement, j'ai pas le choix d'être empathique avec elle. Ça me ramène tellement dans des peines d'amour que j'ai déjà eues. Puis là, je l'écoute et je me dis, ah oui, c'est vrai, ça fait mal. Chaque jour, là, faut que tu le prennes un jour à la fois. Puis tu te dis que ça va être moins pire que la veille, cette fin de journée-là. Une étape à la fois, hein? Alors, on lui souhaite beaucoup de bonheur. Elle, qui est à l'aube de son 28e anniversaire de naissance, ce sera sa fête le 22 juillet prochain. Alors, je te souhaite l'amour, ma chère Alicia. Voici Dean Lewis à Viva. 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

Dans la catégorie énorme classique, on y retrouve Prince et When Doves Cry. Et évidemment, ici c'est Viva la musique, alors on vous offre le meilleur. 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

0: vos soirées. Ça se passe à Viva du lundi au jeudi. Je vous invite à ne pas manquer les hits Viva lors des coups de cœur, des chansons du palmarès également, histoire de bien lancer là, votre soirée. Et c'est toujours une magnifique programmation musicale là, qu'on vous propose. Et tout comme ce qui s'en vient d'ailleurs, faut pas manquer Charlie Puth avec Meghan Trainor dans un moment. Dua Lipa va passer, Clément Jacques et Marie-Mé aussi. Et d'ailleurs, si ça vous tente de remplacer Marie-Mé et de chanter Picture avec Clément Jacques, c'est votre chance le week-end prochain. Je vous explique ça tantôt. On aura Bruno Mars également en musique et Camila Cabello s'invite dans un moment avec Havana à Viva.
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Lac et Marimé sur Picture dans Viva la Vent Midi. Alors, qui va remplacer Marimé pour chanter cette chanson-là avec Clément Jacques en festival le week-end prochain? Hein? Parce que là, Clément Jacques fait un appel à tous. Je sais pas si vous avez vu passer ça. Il y a près de 600 commentaires en dessous de sa vidéo parce qu'il disait qu'il y avait un petit problème, là. C'est qu'en festival, il n'y a pas Andy Thériault qui habituellement fait cette chanson-là avec lui en spectacle. Donc, elle n'est pas disponible. Donc, il a fait un appel à tous à savoir quelle fille serait disponible, chante bien et aimerait grimper sur scène avec lui pour interpréter Picture version française, évidemment. Alors, il est à Mont-Tremblant en fin de semaine au rythme Tremblant New Country. Il est également du côté de Saguenay au Festival des rythmes du monde. Alors, si jamais l'aventure vous tente, alors il a dit...

français parce qu'il y a déjà même des démos que nous-mêmes, on peut entendre en dessous de la vidéo de Clément Jacques. Alors franchement, là, des fois, faut oser, puis c'est super de voir que vous le faites, bravo. Dua Lipa s'invite dans les prochaines secondes. Un gros merci de choisir Vive à l'avant-midi. Bon milieu de semaine.

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1: Semble qu'on pense à tort que si on veut bien entretenir nos pointes, ça se passe à l'après-shampoing, hein, avec un masque nourrissant, sérum lissant ou encore quelques gouttes d'huile d'argan. Mais selon les Italiens, tout ça commence bien avant, c'est-à-dire dès le shampoing. Et c'est le coiffeur Rossano Ferretti qui le dit dans un article publié par Le Vogue. Alors, il faut avoir des belles longueurs, oui, mais ça commence par prendre soin de son cuir chevelu. Donc, le shampoing, c'est le geste très important et c'est là-dessus qu'on devrait se concentrer. Puis là, il dit qu'on devrait déposer 5 zones de shampoing. Donc, sur la ligne frontale, le sommet du crâne, les côtés droit et gauche, puis la nuque. Par la suite, on n'y va pas en grattant avec nos ongles. Non, on y va avec la paume des doigts. Alors ça, le bout des doigts doivent entrer en contact avec le cuir chevelu. Et là, on y va avec des mouvements circulaires doux. Alors l'idée, c'est de mobiliser légèrement la peau, relancer la microcirculation, transformer un geste quotidien aussi en un moment détente, parce que moi, juste d'en parler, je me sens déjà pas mal plus zen. Et de bien rincer. On peut faire 2 shampoings si on veut, mais il dit que c'est pas nécessaire. Charlotte Cardin à venir, à Viva.
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10: Ici Michel Scarpino, la Coalition Avenir Québec a été rebaptisée afin de mettre de l'avant la chef Christine Fréchette. Selon Radio-Canada, la formation politique portera désormais le nom de Équipe Christine Fréchette, Coalition Avenir Québec. Les dirigeants du parti attribuent ce changement d'appellation au fait que la CAQ avait bien identifié qu'elle changeait de direction en vue de la campagne électorale qui approche. L'ancienne première ministre Pauline Marois a désormais l'appui de tous les chefs des partis de l'Assemblée nationale dans sa mobilisation pour la tenue d'un sommet sur l'itinérance en 2027. La chef caquiste Christine Fréchette s'est rangée derrière l'idée de rendez-vous sur la question. Et puis les chefs autochtones ont placé l'eau comme une des priorités de l'Assemblée générale annuelle de l'Assemblée des Premières Nations. Selon Radio-Canada, l'accès à l'eau potable est un des dossiers les plus sensibles des Premières Nations. Le projet de loi C-37, qui est présenté comme un nouveau cadre législatif pour garantir une eau potable dans les communautés autochtones, ne reconnaît pas clairement le droit des Premières Nations à une eau potable, selon la chef nationale de l'Assemblée, Cindy Woodhouse-Nepinak. 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

festivals un peu partout au Québec. N'hésitez pas avec leur spectacle La Boire debout et c'est les dernières représentations de ce show-là parce qu'on repart avec une toute nouvelle mouture là, dès septembre prochain. Le groupe Salvat qui a récolté plusieurs nominations hein, au prix Gémeaux pour leur émission de télévision Le Potluck de Salbarbe qui a été diffusé un petit peu avant les fêtes, notamment dans la catégorie meilleure série de variété ou des arts de la scène. Alors évidemment qu'on célèbre là-dedans la musique francophone et acadienne dans une ambiance assez festive et conviviale. Il y avait autour de la table, entre autres, Ariane Moffat et le chanteur également de Bleu Jeans Bleu. Alors ce sera à surveiller hein, les prix Gémeaux. Je vous rappelle que c'est la série Empathie qui domine avec 19 citations avant le crash suit de très près avec 18 nominations au total. Ça a été annoncé le mois dernier. Ça sera animé par Jason Roy l'Éveillé et ce sera à surveiller le dimanche 13 septembre du côté de Radio-Canada. 41e édition déjà. Voici Olivia Dean, la Viva.

0: peu près 24 heures. 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

Roxane Bruno et Michael Bublé sur Home dans Viva l'avant midi et on l'a tellement mais demandé fort que nos vœux ont été exaucés, hein, vous savez, parce que Michael Bublé, il l'a finalement invité à grimper sur scène avec lui pour interpréter cette chanson-là au Festival d'été de Québec dimanche qui vient tout juste de passer devant une foule conquise. Et là, j'ai vu passer sur les réseaux sociaux quelques commentaires de Roxane Bruno en capsule, en entrevue un peu concernant cet événement-là. Et elle a mentionné que ça s'est joué à peu près 4 jours avant le soir où Michael Bublé allait grimper sur scène. Alors, on l'a approché pour lui demander si ça l'intéressait de venir faire cette partie de chanson-là avec lui. Elle a dit, ben, évidemment que oui. Mais elle a mentionné que ça faisait longtemps qu'elle n'avait pas été aussi nerveuse avec une boule dans la gorge comme elle l'a senti. Elle avait l'air tout en contrôle, mais sans l'air que, comme un petit canard, là, ça y allait de même en dessous de l'eau au niveau des pattes. Mais elle s'en est super bien sortie. Bravo à Roxane Bruno. Et puis, elle n'a pas eu une soirée à proprement dit à elle sur les plaines pour le Festival d'été de Québec, mais ça fait 2 fois qu'elle grimpe sur scène parce qu'elle a été invitée au spectacle Carte Blanche de Souldia également lundi soir, rien de moins. Voici Stromae et des fleurs à Viva.

beaucoup d'être branché chez nous avec George Michael qui vient tout juste de passer. Diane Simard est super contente de vous accompagner jusqu'à l'arrivée de votre lunch 80-90-2000 avec Jérôme Couture, maintenant à Viva.

0: fans du lunch jouent tellement, mais tellement dans le premier Top Gun. Hein, juste là, les premières notes, ça nous remet dedans, ça vient nous chercher. Puis là, ça vient aussi nous rappeler le beau côté sensible, hein, de ce pilote d'avion. Alors, Berlin, Take My Breath Away, à venir dans un petit instant pour la tonne du lunch. Ami, va rester là.
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11: Ici Michel Scarpino, la coalition Avenir Québec a été rebaptisée afin de mettre de l'avant la chef Christine Fréchette. Selon Radio-Canada, la formation politique portera désormais le nom de Équipe Christine Fréchette, Coalition Avenir Québec. Les dirigeants du parti attribuent ce changement d'appellation au fait que la CAQ avait bien identifié qu'elle changeait de direction en vue de la campagne électorale qui approche. L'ancienne première ministre Pauline Marois a désormais l'appui de tous les chefs des partis de l'Assemblée nationale dans sa mobilisation pour la tenue d'un sommet sur l'itinérance en 2027. La chef caquiste Christine Fréchette s'est rangée derrière l'idée de rendez-vous sur la question. Et puis les chefs autochtones ont placé l'eau comme une des priorités de l'Assemblée générale annuelle de l'Assemblée des Premières Nations. Selon Radio-Canada, l'accès à l'eau potable est un des dossiers les plus sensibles des Premières Nations. Le projet de loi C-37, qui est présenté comme un nouveau cadre législatif pour garantir une eau potable dans les communautés autochtones, ne reconnaît pas clairement le droit des Premières Nations à une eau potable, selon la chef nationale de l'Assemblée, Cindy Woodhouse-Népinac. C'était vos actualités Arsenal Média.
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Dans moins d'une heure, on lunch. On lunch 80 90 2000. Voici la tune du lunch.

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1: Alors, n'hésitez pas, ça se passe le 24 août prochain. On a bien de la chance parce qu'il y a plusieurs dates puis ils se promènent vraiment, mais vraiment partout. Et puis, il y a des dates là, jusqu'en décembre 2026, ça c'est certain. Puis là, il vient d'ajouter cette portion-là également là, du côté de l'Australie et de la Nouvelle-Zélande. On a bien de la chance là, qu'ils se soient portés disponibles pour nous jaser maintenant et venir nous faire une belle chanson avec Mel C à part de tout ça, « When You're Gone ».

0: William Cloutier avec Claude Bégin sur Je veux pas que tu t'en ailles dans Viva la Vent Midi. Et William Cloutier joint vraiment l'utile à l'agréable hein, dans sa tournée de festival parce qu'il fait ça en famille. C'est vraiment le fun parce qu'on est témoin de tout ça en coulisses aussi là via ses réseaux sociaux. Alors son fils qui fait des dessins sur une petite table à côté de la scène, c'est vraiment le fun. Alors c'est filmé également par sa blonde. Puis aussi, il s'est posé la question suivante parce que là, sa blonde est en train de couper des fromages dans des assiettes en plastique sur une table à pique-nique à côté d'une tente. Puis il dit, tu sais, je dirais pas les mots qui accompagnent tout ça, là, mais il se dit, on a une belle maison, hein, un beau grand terrain, hein, on a tout ce qu'il faut, hein. Veux-tu bien me dire qu'est-ce qu'on fait ici à manger dans des assiettes en plastique, à se baigner dans une piscine trop chaude, puis à vivre de même dans une tente? Tout mal pris, hein? Non, mais c'est vrai, pourquoi on s'enligne en camping? C'est une réflexion qu'on peut se faire. On aime ça, mais on aime-tu vraiment ça? C'est mitigant, hein, le camping. Mais on va dire que ça nous ramène aux vraies affaires, hein, l'essentiel. Et là, l'anglais à venir, à Viva, ça va tellement être bon. Choosing Texas en réserve.
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je vous le dis. Je vois également du Flashdance. Est-ce que ça se peut qu'on retourne dans ce film extraordinaire? Alors, c'est ça qu'on fait, hein, dans le lunch 80-90-2000. Juste la belle nostalgie qui s'invite avec un excellent montage pour démarrer votre heure. Ça s'en vient dans un petit instant. Diane Simard vous souhaite bon appétit et on se retrouve un petit peu plus tard à 16h pour Viva la Casa en mode vacances. C'est Taylor Swift qui s'invite pour tout de suite. Ciao, à tantôt.

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12: Bonjour, ici Boris Chassaigne. La Banque du Canada opte pour le statu quo et maintient son taux directeur à 2,25% pour la sixième fois consécutive. Cette décision rendue ce matin était largement anticipée par les économistes. Le projet d'agrandissement et de réaménagement de l'hôpital Charles-Moine à Longueuil ira de l'avant. Le gouvernement du Québec y va y injecter 700 millions de dollars. La mise en service complète des installations est prévue en 2032. Et la Fédération canadienne de l'entreprise indépendante estime que le Canada a réalisé des progrès sans précédent dans la suppression des obstacles au commerce intérieur. Cette organisation de défense des petites entreprises lui a décerné dans son dernier bulletin annuel consacré au commerce intérieur la note de A+. Elle était de C en 2025. C'était vos manchettes.
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3: Bon mercredi d'un bout à l'autre du Québec. Est-ce le calme après la tempête? Je m'appelle Jay, c'est moi qui vous accompagne. Ben oui, vous m'avez sorti de votre boîte à lunch.
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3: Et je vous confirme que ce sera savoureux en ce mercredi midi, 15 juillet. On va faire le tour de l'actualité culturelle. Hey la gang, on a des nouvelles de Jean Leloup. Il a accordé une entrevue. Qu'est-ce qu'il a dit? Comment qu'il va? On va parler de ça également. L'équivalent de la mi-temps du Super Bowl, mais à la FIFA, ça fait jaser pas mal. Et aussi, comment vieillir moins vite grâce à nos sorties? J'ai ce sujet pour vous. Votre dernière sortie culturelle, ça remonte à quand? Je vais avoir votre texto 1-866-567-2346. Mais pour tout de suite, place à la musique en ce midi. On a Shaggy qui s'en vient. Mais pour tout de suite, on est très estival avec Santana, Maria Maria. 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

0: quand les finances vont moins bien, des premières dépenses qu'on coupe, c'est la culture. Et ça devrait pas, parce que un monde sans culture, c'est un monde plate en s'il vous plaît. Puis on a fait une vaste étude dans le Journal of Epidemiology and Community Health. Les adultes en Angleterre qui fréquentent régulièrement les cinémas, les musées, les théâtres, ont un âge corporel, physiologique, plus jeune que leur âge véritable. Je veux dire du calendrier là, c'est fait que c'est si t'es à 60 ans, si tu fréquentes davantage, admettons, ces lieux de culture là, ben tu pourrais avoir un âge corporel de 3 ans plus jeune par rapport à la moyenne. Puis c'est fascinant quand même, puis c'est pas des sorties très prenantes. Puis on s'est informé à savoir pourquoi, tu sais, et c'est ça qui est intéressant, c'est que c'est simple. On se déplace, on y va, on utilise nos jambes, on reste debout plus longtemps pour aller dans un musée, on socialise davantage pour aller voir un show, pour aller voir un film. Et ça, ça joue pour beaucoup au niveau de la santé générale. C'est fascinant pareil. Alors on sort. Prochaine sortie culturelle, qu'est-ce qu'on va voir? Il y a un festival musical pas loin de chez nous dont on va pouvoir profiter, c'est sûr. Eric Clapton nous attend au retour avec Layla, version acoustique. C'est notre tune du bureau dans un moment.
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3: À chaque midi, on prend la toune du bureau, consultez vos collègues et demandez votre chanson au 1-866-567-2346 pour demain. Et là, ben, c'est une chanson qu'on envoie à une gang qui est habituée des fleurs à l'année, pas juste à ce temps-ci de l'année. Du côté de Thetford Mines, c'est Fleuriste Raymonde. Et je vous joue en 1992, Eric Clapton, la légende, avec sa version acoustique de Layla à Viva.

0: Bon mercredi, j'ai pas le choix de vous parler des nouvelles de Jean Leloup qu'on a enfin également la fin d'une série très appréciée au Québec. Mais avant, on va parler des syndicats des scénaristes américains qui contestent en justice la fusion entre Paramount et Warner. Ça intervient dans un contexte où les scénaristes s'inquiètent pour des implications de cette fusion sur leurs droits et conditions de travail. C'est sûr que ça devient plus gros que gros, là, Warner et Paramount ensemble. Il va y avoir un spectacle de la mi-temps exceptionnel à la finale de la Coupe du Monde de 2026 et la FIFA va même contourner ses propres règles pour le spectacle qui va réunir des artistes comme Shakira, Justin Bieber. Ça devrait durer plus de 25 minutes. Puis habituellement, on alloue 15 minutes. Et bon, ça a été rapporté par plusieurs médias. Ça pourrait affecter la préparation physique des joueurs. Puis on sait que la FIFA, habituellement, sont très à cheval sur leurs règles. Donc pourquoi ils contreviennent? Est-ce pour le spectacle, pour compétitionner le Super Bowl? On se questionne. Ça va être la dernière saison de la série Les Armes sur TVA après 3 saisons. La diffusion va commencer le 7 septembre 2026 avec un retour des acteurs principaux comme Guillaume Vincentis, Patrick Labbé, François Papineau pour ne nommer que ceux-là. La décision est pas liée aux difficultés budgétaires selon le réseau TVA qui a quand même annulé plusieurs autres programmes. Sinon, Jean Leloup, comment qu'il va? C'est une question que moi-même puis mes chums de gars on se posait dernièrement. Ben, il a accordé une entrevue à la presse quelques heures avant la première de Paradis perdu. C'est un spectacle hommage du Cirque du Soleil à Trois-Rivières qui se déroule jusqu'au 15 août. Ben, il a 65 ans, le King Pompon. Il a pas été sur scène depuis 10 ans. Il dit qu'il a une vie tranquille, sans consommation depuis 15 ans. Il compose et s'adonne à divers projets artistiques, mais pour le spectacle, lui, il est curieux d'y aller, mais il est pas certain. Il était pas certain d'assister à la première parce qu'il aime pas ben les foules. C'est fou pour quelqu'un qui faisait du spectacle. Il dit qu'il s'occupe beaucoup de sa maman qui vieillit. Alors ça, je trouve ça beau. C'est des bonnes nouvelles pour Jean Leloup qui est en santé puis qui va bien.
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Alors, on a assez donné dans le mauvais temps. Là, on va se garder du beau temps pour terminer la semaine, c'est sûr. Mais du beau temps dans votre radio, il y en a tout le temps avec Olivier Bombardier qui va s'occuper de Viva l'après-midi avec une playlist qui va vous faire plaisir. Je m'appelle Jay. On se retrouve demain à midi. Je vous laisse avec France d'amour. Je n'irai pas ailleurs. À Viva!

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6: Bonjour, ici Boris Chassaigne. La Banque du Canada opte pour le statu quo et maintient son taux directeur à 2,25% pour la sixième fois consécutive. Cette décision rendue ce matin était largement anticipée par les économistes. Le projet d'agrandissement et de réaménagement de l'hôpital Charles-Moine à Longueuil ira de l'avant. Le gouvernement du Québec y va y injecter 700 millions de dollars. La mise en service complète des installations est prévue en 2032. Et la Fédération canadienne de l'entreprise indépendante estime que le Canada a réalisé des progrès sans précédent dans la suppression des obstacles au commerce intérieur. Cette organisation de défense des petites entreprises lui a décerné dans son dernier bulletin annuel consacré au commerce intérieur la note de A+. Elle était de C en 2025. C'était vos manchettes.
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4: Bon mercredi tout le monde, après-midi, et bienvenue à Viva l'après-midi. Ali Bombardier avec son nez un peu bouché qui vous parle en ce moment. Sinon, moi, ça va bien. J'ai une boîte de Kleenex, j'ai mes trucs pour laver mon bureau quand je vais repartir. Je pense que j'ai été capable de vous présenter de la bonne chanson au cours de l'émission. Là. J'espère que votre journée, sinon, se passe bien, où que vous soyez au Québec. Et au cours des prochaines heures, on va parler d'actualité de musique, de quelques belles histoires qui font du bien. Et surtout, ben, on va passer un bon moment ensemble. Vraiment, un très bon moment ensemble. Pour commencer, on vous offre une bonne collaboration qui fait beaucoup jaser depuis quelques semaines. C'est Madonna et Sabrina Carpenter avec Bring Your Love à Viva la musique. Bon après-midi tout le monde.

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Une bonne nouvelle pour les fans de Céline Dion. Elle vient tout juste de lancer Céline Dion The Station. Donc, c'est une chaîne YouTube qui diffuse sa musique 24 heures sur 24. C'est une belle façon en même temps de patienter avant son retour sur scène prévu à Paris, hein, en mois de septembre. Prochain, ça va être fou. Ça va être vraiment fou, là. Malheureusement, j'ai pas acheté mes billets. Ça coûtait bien trop cher. Vraiment bien trop cher. Mais si vous y allez, ma gang de chanceux, prenez des photos. Prenez des photos puis envoyez-moi ça en privé, là. Je veux voir ça. Une autre preuve que même après toutes ces années, hein, Céline continue de rassembler ses admirateurs partout à travers le monde. Et justement, ben, voici un classique de Céline Dion avec I Drive All Night à Viva la musique.

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À seulement 24 ans, Max McNow est l'un des nouveaux visages du country pop américain et ses chansons connaissent un beau succès sur les plateformes d'écoute et il s'impose tranquillement comme un artiste à surveiller, vraiment à surveiller. Voici Better Me For You de Max McNow à Viva la musique.

0: On entend souvent dire que les vacances font du bien. Ça, c'est vrai parce qu'il y a une nouvelle étude qui est sortie cette semaine qui rappelle qu'elles font aussi du bien à notre cerveau. Tu sais, les chercheurs ont observé que prendre une vraie pause du travail, ça permet de diminuer le stress, d'améliorer le sommeil et même d'augmenter la créativité pendant plusieurs semaines après le retour. Et ce qui est intéressant là-dedans, c'est que les spécialistes disent qu'on n'a pas besoin de partir à l'autre bout pour en profiter. Quelques jours passés à décrocher du travail, à marcher dehors, à voir des proches ou simplement à ralentir le rythme peut faire déjà là une méga grosse différence. Et je trouve que c'est un bon rappel. Tu sais, on est souvent très bon pour planifier nos réunions, nos rendez-vous, nos obligations, mais beaucoup moins pour planifier du temps pour nous. Puis honnêtement, là, si votre plus gros défi là, dans vos vacances, c'est de choisir entre la piscine et la terrasse, c'est déjà une très, mais très belle journée. On prend une courte pause et lorsqu'on va revenir, Ray avec Where's My Husband à Viva qui s'amène. Restez là.
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0: C'est fou à quel point il y a des nouvelles études qui sont sorties cette semaine. On est en plein milieu en plus de la semaine, puis je suis comme, voyons, les chercheurs, à un moment donné, ils vont se prendre un petit congé de temps en temps. Mais non, hein, on y va avec les nouvelles études qui ont été publiées cette semaine, qui rappellent que sourire, même lorsqu'on n'en a pas envie, là, tu sais, tu passes une mauvaise journée, là, tu sais, tout va mal, ça va pas bien, ben, souris, hein? Juste sourire, ça peut avoir un effet positif sur notre humeur. C'est ton cerveau là interprète ce simple geste comme un signal de bien-être, ce qui peut aider à diminuer le stress au fil de la journée. Fait que même si tu passes une mauvaise journée là, ben essaye de sourire juste pour faire à croire à ton cerveau, hey, ça va bien. Essayez-le. Donnez-moi des nouvelles. Si ça marche pas, ben là, je sais pas trop quoi vous dire. Là, prenez une petite tisane ou écoutez la très bonne musique ici à Viva, justement. Gardez le sourire avec D.Y. et Daddy Yankee avec Sonriel à Viva, la musique.
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2: Salut, c'est Mike DeMero et vous écoutez Dance with the Sun avec Beth Alémé sur Viva.
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0: On parle souvent du bonheur comme d'un objectif qui est difficile à atteindre. Je parlais de sourire, il n'y a pas si longtemps que ça, mais là, il y a une étude qu'on parle beaucoup, beaucoup de ce temps-ci et ça a été fait, ben, ils ont fait des recherches là directement à Harvard, The Study of Adult Development. C'est l'une des plus longues études jamais réalisées sur le bonheur et on arrive encore à la même conclusion, là. C'est quoi qui nous rend le plus heureux à long terme? Et tu sais, à première vue, il y a du monde qui vont dire, ah, c'est l'argent, ça peut être des fois la célébrité qui peut rendre heureux, mais c'est rien de ça. Ce sont les bonnes relations avec les autres. Tu sais, les personnes qui entretiennent des liens solides avec leur famille, leurs amis, leur entourage, sont généralement en meilleure santé et vivent plus longtemps et gèrent mieux leur stress. Et je trouve que c'est une belle réflexion en plein été. Tu sais, on passe beaucoup de temps à organiser nos vacances, mais tu sais, parfois, là, un simple souper entre amis ou une soirée en famille, là, ça vaut tout autant. Puis honnêtement, les meilleurs souvenirs, là, commencent rarement par « j'ai acheté quelque chose ». Il commence beaucoup plus souvent par hey, « est-ce que tu te souviens de cette soirée-là? À quel point on a eu du fun? » Ah, moi, c'est ce que j'adore durant mon été. On prend une courte pause et lorsqu'on revient, ben Taylor Dane s'amène « Tell it to my heart » à Viva. Restez là.
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10: Bonjour, ici Michel Scarpino. Voici le bilan de l'actualité. Tout d'abord, Agropur a annoncé avoir conclu une entente avec la société française Lactalis pour la vente de ses activités de fromage fin, dont la production du fameux fromage Oka. La transaction inclut entre autres les usines d'Oka et de Saint-Hyacinthe, en plus des marques de commerce que la coopérative détenait dans les fromages fins. Les chefs des Premières Nations ont déclaré qu'ils s'opposeraient à toute mesure prise par les gouvernements fédéral et provinciaux pour accélérer la mise en œuvre de grands projets qui porteraient atteinte à leurs droits et aux actions de protection de l'environnement. Véronica Smith, chef des Chippewas de Newash, a indiqué que les récentes mesures fédérales visant à accélérer les grands projets d'infrastructure ont suscité des inquiétudes parmi les Premières Nations de tout le Canada. Et puis l'Association canadienne de l'immobilier a une nouvelle fois revu à la baisse ses prévisions concernant les ventes résidentielles pour 2026, malgré une légère hausse du nombre de propriétés vendues en juin. C'était vos actualités Arsenal Média.
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Est-ce que vous pensez déjà à vos prochaines vacances? Parce qu'à ce qui paraît, il est bon de planifier un voyage à l'avance. Et pourquoi? Parce que le simple fait d'attendre un beau moment augmente déjà notre sentiment de bonheur. Parfois, tu sais, rêver aux vacances là, fait presque autant de bien que les vacances elles-mêmes. Tout de suite en musique, là, on poursuit en musique, oui, avec un classique de Prince Michael. C'est Ghetto Superstar. À Viva la musique!

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0: Si vous aimez les spectacles qui racontent une histoire, eh bien, j'ai une belle suggestion pour votre fin de semaine. Ce samedi à 20h, le Vieux Théâtre de Saint-Fabien, en collaboration avec La Sporée, va accueillir Viviane Audet pour son spectacle Le Piano et le Torrent. Et sur scène, parce qu'elle est pianiste, c'est une excellente pianiste, elle va présenter les pièces de son plus récent album, un projet très, très, très personnel inspiré de Maria, qui est le village de la baie des Chaleurs où elle est née et a grandi. À travers le piano, la musique, les récits, Viviane Audet nous invite à un voyage rempli d'émotions, de souvenirs et d'attachement à ses racines. Son album a d'ailleurs reçu un excellent accueil de la critique pour sa sensibilité, sa beauté musicale. Et ce que je trouve le fun là-dedans dans ce genre de spectacle, c'est qu'on qu'on n'a pas seulement écouté, on va pas seulement écouter des chansons là, on entre dans l'univers de l'artiste, on découvre les histoires qui ont façonné sa musique. Et honnêtement, il y a des concerts qui font danser, d'autres qui nous donnent simplement envie de fermer les yeux et de profiter du moment. Ça, c'est les meilleurs. On prend une courte pause et lorsqu'on sera de retour, Charlotte Cardin s'amène avec The Way We Touch à Viva.
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Un rappel à surveiller, surtout pour vous, chère famille. Santé Canada demande de ne plus utiliser un ensemble de poupées et poupettes Babyside. Ça, c'est vendu habituellement sur Amazon.ca. C'est parce qu'à ce pareil, il y a de petites pièces là, qui peuvent se détacher et présenter un risque d'étouffement pour vos jeunes. Et le produit doit être gardé loin des enfants et les acheteurs peuvent consulter l'avis officiel pour les prochaines étapes. Là. Après avoir fait cette vérification qui est ultra importante en passant, mais on retourne au soleil, hein, avec Sweat, la longue, à Viva, la musique.

0: Êtes-vous coincé dans le trafic? Ça se peut. Je sais pas à quelle heure vous commencez, je sais pas à quelle heure vous finissez également, mais pour ceux qui sont pognés en ce moment ou qui savent qu'ils vont être pognés tantôt, il y a une experte qui a rappelé hier qu'il existe malheureusement pas de bouton magique pour faire disparaître les bouchons. On aimerait ça, mais ça existe pas. Il y a quelques habitudes, par contre, qui peuvent réduire le temps perdu. Puis, il y en a une couple, là, que vous connaissez, mais je veux juste faire un rappel, au cas où vous les avez oubliés. D'abord, vérifiez la circulation avant de partir, plutôt que de suivre toujours le même chemin par réflexe. Tu sais, ça peut vous sauver des manettes. Ensuite, décaler son départ de quelques minutes lorsque ben ton horaire le permet, bien évidemment, là, parce que tu sais la différence entre 16h15 puis 16h45, là, ça peut parfois être vraiment énorme. Le transport collectif, que ça soit le covoiturage, le vélo, ça peut aussi devenir intéressant selon la distance. Hein. Bien évidemment, un vélo, là, si t'habites à une heure là de ta job. Ben, bonne chance en vélo. En tout cas, t'as des méchantes grosses cuisses, là. Je te souhaite bonne chance. Et surtout, il vaut mieux regarder l'ensemble du trajet. T'sais, une route qui semble plus longue sur la carte peut être plus rapide si elles sont évitées par un chantier. Fait. Mais sinon, là, quand vous poignez le trafic, relaxez. Puis, écoutez de la très bonne musique à Viva. Ouais, nous, là, on est des pros là-dedans. La preuve, tout à l'heure, je vous offre Jennifer Lopez avec David Guetta. Save Me Tonight à Viva. Restez là.
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13: Bonjour, ici Michel Scarpino. Voici le bilan de l'actualité. Tout d'abord, Agropur a annoncé avoir conclu une entente avec la société française Lactalis pour la vente de ses activités de fromage fin, dont la production du fameux fromage Oka. La transaction inclut entre autres les usines d'Oka et de Saint-Hyacinthe, en plus des marques de commerce que la coopérative détenait dans les fromages fins. Les chefs des Premières Nations ont déclaré qu'ils s'opposeraient à toute mesure prise par les gouvernements fédéral et provinciaux pour accélérer la mise en œuvre de grands projets qui porteraient atteinte à leurs droits et aux actions de protection de l'environnement. Véronica Smith, chef des Chippewas de Nawash, a indiqué que les récentes mesures fédérales visant à accélérer les grands projets d'infrastructure ont suscité des inquiétudes parmi les Premières Nations de tout le Canada. Et puis l'Association canadienne de l'immobilier a une nouvelle fois revu à la baisse ses prévisions concernant les ventes résidentielles pour 2026, malgré une légère hausse du nombre de propriétés vendues en juin. C'était vos actualités Arsenal Média.
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La fumée des feux de forêt canadiens, ça continue d'avoir des effets là, bien au-delà des régions où les flammes sont visibles. Cette semaine, il y a plusieurs millions de personnes dans le Midwest et le Nord-Est des États-Unis qui doivent composer avec une mauvaise qualité de l'air causée par des incendies au Canada et au Minnesota. La fumée, là, ça peut parcourir des centaines. C'est fou, hein, pareil, quand tu y penses, des centaines, parfois des milliers de kilomètres, et les particules fines, là, peuvent irriter les yeux et également les poumons. Fait que les personnes qui souffrent d'asthme, les enfants, les aînés qui sont particulièrement vulnérables, ben ils sont touchés. Hein? Lorsqu'un avertissement de qualité de l'air est en vigueur, ben les autorités recommandent de réduire les efforts physiques à l'extérieur et de garder les fenêtres fermées si possible. C'est un bon, je trouve c'est un bon rappel. Tu sais, un feu de forêt, c'est jamais, il n'est jamais seulement un gros problème local. Là. L'air connaît pas les frontières. Ça peut, comme je l'ai dit, là, ça peut parcourir des milliers de kilomètres. Et justement, voici une chanson, oui, dont le message traverse lui aussi les frontières. Black Eyed Peas avec Where is the Love? À Viva la musique.

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0: La NASA, ça c'est le fun ça. Quand t'as le nez bouché, là, c'est le fun de dire la NASA. La N-A-S-A. On va dire ça de même, comme ça. On dirait pas que j'ai le nez bouché. Elle propose un beau spectacle gratuit dans le ciel de juillet avant le lever du soleil. Il y a la Lune qui se rapproche visuellement de plusieurs planètes pendant qu'une comète revient dans notre voisinage céleste, là, si je peux dire. Je sais pas comment dire ça, mais revient proche. On va dire ça de même, hein, parce que le mois est aussi excellent pour observer la Voie lactée, surtout loin des lumières, de la ville et surtout le ciel sans ses nuages. Saturne, hein? Saturne mérite également un coup d'œil. L'angle de ses anneaux change tranquillement, ce qui donne une vue différente dans un petit télescope. Et pas besoin d'être un astronome là, pour en profiter. Là. T'as pas besoin. On peut commencer avec une application qui repère les constellations, une couverture, un endroit sombre, loin des villes. Puis il faut laisser quelques minutes à nos yeux pour s'habituer à la noirceur. Dans un été là, qui est rempli d'activités qui coûtent de plus en plus cher, là, regarder le ciel reste une sortie complètement gratis. À condition de ne pas acheter un télescope de compétition là, après 5 minutes. Là, quand même. Mais si vous n'en avez un, là, ça va être spectaculaire durant le mois de juillet. On prend une courte pause et lorsqu'on revient, Morgan Wallen, Tate McRae s'amène What I Want à Viva.
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Attention là, qu'est-ce que je viens de lire? Les robots ont aussi leur Coupe du Monde et ils vont jouer maintenant au soccer. Parce qu'au début du mois, si vous le saviez pas, il y a des robots humanoïdes, oui, qui se sont affrontés à RoboCup 2026. Je trouve le titre tellement original. En Corée du Sud, dans la plus grande compétition internationale consacrée à la robotique et à l'intelligence artificielle, l'objectif n'est pas seulement de faire un beau spectacle. C'est pas ça, parce que pour courir après un ballon, hein, garder l'équilibre, reconnaître les lignes du terrain, décider à qui faire la passe, un robot doit réunir toutes, là, plusieurs technologies très, très, très complexes. Et quand eux autres, ils tombent, là, les robots, ils doivent aussi réussir à se relever sans que quelqu'un leur aide, là. Mettons un humain, là. Hey, t'as-tu besoin d'aide? Non. Il faut qu'il se lève tout seul, le robot. Les organisateurs ont un rêve ambitieux de ce que j'ai lu. Il aimerait ça qu'un jour, une équipe de robots puisse affronter les champions humains de la Coupe du Monde. Je trouve ça assez spécial, merci, là. T'sais, on n'est pas encore rendu là, mais les progrès sont très, très, très rapides. On poursuit en musique avec The Summer's Magic à Viva. 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

Et voilà, c'est déjà tout pour moi, Ali Bombardier, qui vous souhaite une excellente soirée. On va pouvoir se reparler ce soir dès 18h dans les hits vivants. Hein, plein de bonne musique et des gros hits à prévoir. Parlant de gros hits, il y a Diane Simard qui s'amène dans les prochaines minutes avec Viva la Casa pour poursuivre la soirée. De mon côté, comme je vous le disais, on se retrouve à 18h, mais je suis encore avec vous hein, demain pour une autre édition de Viva l'après-midi dès 13h. Et on finit ça en beauté avec Shakira. Je l'aime à mourir à Viva. Parce que Viva, c'est la musique. Bye bye tout le monde.

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9: Ici Michel Scarpino, voici le bilan de l'actualité. La Banque du Canada maintient son taux directeur inchangé à 2,25% pour la 6e fois consécutive. Elle s'attend à ce que l'économie rebondisse après un début d'année difficile. Le gouverneur de la Banque centrale, Tiff Macklem, a affirmé que l'économie est toujours confrontée à une incertitude accrue, mais qu'il est de plus en plus convaincu que l'économie parviendra à surmonter ses difficultés. Le conseil de direction de la Banque du Canada reste prêt à ajuster son taux directeur si nécessaire. Mais ses responsables considèrent que le taux actuel se situe au niveau approprié pour ramener l'inflation à 2% et soutenir la reprise économique. Les agents de bord de WestJet ont donné le feu vert à un mouvement qui pourrait voir des milliers de salariés se mettre en grève dans moins de 3 semaines s'ils ne parviennent pas à conclure un nouvel accord sur leurs revendications contractuelles. Dans une note d'information adressée à ses membres, le syndicat représentant les quelques 4400 membres du personnel navigant commercial de l'entreprise aérienne indique que ceux-ci ont voté massivement en faveur du mandat de grève. La grève pourrait donc avoir lieu dès le dimanche 2 août pendant une longue fin de semaine dans la majeure partie du Canada. La rémunération des tâches au sol demeure un point de discorde majeur chez WestJet après que les agents de bord d'Air Canada aient obtenu plus tôt cette année une rémunération pour certaines tâches au sol pouvant atteindre 70% de leur taux horaire. Agropure annonce la conclusion d'une entente avec la société française Lactalis pour la vente de ses activités de fromage fin, dont la production du fameux fromage Oka. La transaction inclut entre autres les usines d'Oka et de Saint-Hyacinthe, en plus des marques de commerce que la coopérative détenait dans les fromages fins. Agropure vise à simplifier et optimiser ses opérations en mettant l'accent sur ses activités qui génèrent le plus de valeur pour ses membres producteurs laitiers. C'était vos actualités Arsenal Média. On vous souhaite une bonne fin de journée à notre antenne.
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5: Je vous souhaite la bienvenue dans Viva la Casa en mode vacances. Diane Simard est très contente d'être avec vous autres. Et justement, parlant de vacances, est-ce qu'elles sont passées pour vous? Est-ce que vous êtes en plein dedans? Est-ce qu'elles s'en viennent pour les vacances de la construction? Est-ce que c'est plutôt comme moi au mois d'août que vous avez décidé de le faire? Et vous savez que de plus en plus d'ailleurs, le mois d'août est très prisé. Le sondage de CA Québec publié il y a quelques semaines nous parlait également même de juin. Plusieurs personnes prennent leurs vacances en juin, puis c'est plus vrai que c'est pendant les deux semaines de la construction là, qu'il y a le plus de vacanciers dans la province. Mais on s'étend sur tout l'été. Moi, j'haïs pas ça pantoute. Mais qu'est-ce que les gens ont l'intention de faire pendant les vacances de la construction qui restent quand même deux semaines très intéressantes à prendre? Il y a un récent sondage qui vient tout juste d'être dévoilé et je vais vous en jaser parce que vous savez qu'il y a quand même tout près de 70 % des Québécois qui prennent leurs vacances ici, qui ont l'intention de prendre leurs vacances au Québec, du moins. Alors, on veut visiter notre belle province. On va se donner des idées là, d'ici l'arrivée de vos hits Viva, ça c'est certain. Aussi, juste vous annoncer que vous êtes plus riche à partir d'aujourd'hui. Hein. Je sais pas si vous avez vu passer ça. On a des économies à faire sur les tablettes d'épicerie. Je vais vous en rejaser parce que moi, j'adore ça. Les bonnes affaires, là. Dites-moi c'est où, je vais y aller. Et vous savez que c'est Viva la musique, hein. Évidemment qu'on vous offre que le meilleur. Madonna sera avec nous autres. On aura également dans la prochaine heure Maroon 5 qui vont passer. On aura Rihanna. Marie-Mé aussi est en réserve musicale. Cœur de pirate. Alanis Morissette. Mais pour tout de suite, on s'offre celle qui cumule des centaines de millions d'écoutes. Elle se positionne parmi les artistes country les plus streamés au monde sur Spotify. Récipiendaire de 4 prix majeurs au dernier American Country Music Awards, incluant artiste féminine de l'année. Son succès, Chasing Texas, trône au sommet du Billboard canadien Hot 100. Ses hits résonnent partout dans la province. Ah oui, je vous parle de Ella Langley avec ce hit qu'on s'offre maintenant à Viva. Je vous souhaite un excellent retour. Bon milieu de semaine.

t'invite en musique dans les prochaines minutes à Viva. Et fans, restez à l'affût parce que je vous dévoile tout sur ces nouveaux projets qui sont dans l'air. On y reviendra. Pour tout de suite, c'est Cœur de Pirate qui s'invite. Elle qui est présentement en tournée européenne. Elle reviendra en sol québécois en août prochain. La voici avec Mélancolie à Viva dans Viva la Casa en mode vacances.

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0: Marie-Mé vient tout juste de passer dans Viva la Casa en mode vacances. Marie-Mé qui a des beaux projets dans l'air et elle en a glissé un mot en entrevue au journal un peu avant de grimper sur scène lors du spectacle à Québec de la fête nationale. Elle a dit qu'elle était en train de préparer un nouvel album. Et attention, il ne sera pas pop. Non, va falloir sortir nos bottes et nos chapeaux de cowboy parce qu'elle y va dans la musique country. Alors, une tendance qui lui va bien. On en a eu la preuve dans le duo qu'elle a fait avec Clément Jacques sur Picture. Très bien réussi. Alors, elle a dit que d'ailleurs, ça l'a validé l'engouement que les gens ont eu pour cette chanson-là. Elle a dit, tiens, je pense que les gens aimeraient ça, entendre ça de moi parce que c'est quelque chose qu'elle veut oser depuis des années. Elle est en amour avec ce courant-là. Elle a toujours été fan de Chris Templeton et tout récemment d'Ella Langley, justement. Et puis, il me semble que ça irait tellement bien pour Marie-Mé. Et elle mentionne également, je pense que personnellement, j'écris les meilleures tunes que je n'ai jamais écrites. Elle dit, mes derniers albums pop étaient beaucoup plus expérimentaux. J'avais besoin de ça, besoin de voir jusqu'où je pouvais aller dans mon écriture. Elle dit, je voulais sortir des mélodies qu'on est habitué d'entendre, de creuser en profondeur dans les paroles. Et elle dit, c'est parce que j'ai fait ces albums expérimentaux que je me permets de revenir au gros refrain avec des gros solos de guitare. Et elle dit qu'elle ne veut pas que ce soit non plus là figé dans le temps. Elle dit, je veux que ce soit intemporel, je veux que ce soit encore bon dans 20 ans. Alors oui, il y aura une tendance country, mais blues, bluegrass, également pop pour ce nouvel album de Marie-Mé. Puis c'est elle qui tient les rênes de tout ça. Elle dit, je suis pas fermée à une collaboration avec un label, mais là, pour le moment, c'est elle qui s'occupe de composer ses chansons, d'enregistrer ses choses. Alors, elle s'autoproduit. C'est ce qu'elle fait pour le moment. Et elle dit qu'elle n'est pas fermée à toute proposition. Alors, avis aux intéressés. Et il y a un premier extrait de ce nouvel album qui sortira cet automne. J'ai trop hâte d'entendre ça. Tout comme la nouveauté de Rihanna, ça arrive quand ça? En attendant, elle s'invite dans un moment avec Don't Stop the Music à Viva.
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À partir d'aujourd'hui, on économise sur certains articles sur les tablettes à l'épicerie. Je vous en parle dans un moment. Pour tout de suite, voici les deux frères dans Viva la Casa en mode vacances.

0: Bon, vous allez me dire que c'est quand même toujours trop cher, puis je vous comprends très bien parce que l'épicerie, c'est pas donné. On va se le dire, on a comme une petite crise de panique à chaque fois qu'on voit le fameux chiffre là, à la toute fin de la facture. Mais quand on peut économiser, ben on va le faire. Hein? On s'entend-tu là-dessus? C'est le fun de courir les rabais. C'est le fun de savoir également où est-ce qu'on peut économiser dès aujourd'hui. Parce que, comme promis par la première ministre du Québec en mai dernier, Christine Fréchette, eh bien là, il y a des produits qui n'ont plus de taxes de vente du Québec qu'on retrouve sur les tablettes à l'épicerie, la fameuse TVQ. Alors, je vous rappelle que cette fameuse TVQ est de 9,975%. Elle est appliquée sur le prix de vente avant l'ajout de la taxe fédérale, la TPS. Alors, combiné ensemble, ça fait près de 15% là, sur la plupart des biens et services. Alors là, à partir de maintenant, nous économisons, on va dire, grosso modo, 10% sur les salades de fruits, plateaux et arrangements de fruits et de légumes préparés, coupés, lavés, barres tendres, mélange de céréales, graines, noix ou de fruits séchés, moulés sous une forme quelconque ou mélange de type randonneur. Moi, je les aime bien, celles-là. Arachides, noix de cajou, graines salées ou assaisonnées. On économise près de 10% sur papier de toilette, mouchoir en papier. Hey, ça va être pratique, ça, avec l'automne, ils s'en viennent bientôt. Les mouchoirs, on en passe un peu. Portions individuelles, on parle de moins de 230 grammes ou plus petite qu'un lot de 6 de beignes, biscuits, croissants, gâteaux, muffins, pâtisseries, tartelettes, tartes et crème dessert aromatisée ou tout autre produit semblable à la crème dessert, portions individuelles. Crème, yogourt et lait glacé, sorbet, moins de 500 grammes par millilitre. Voilà, nous économisons près de 10%, plus de TVQ là-dessus. Bonne épicerie tout le monde. Maroon 5 à venir dans un moment. 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

photographie à ses réseaux sociaux, Patrice Michaud passe de très belles vacances. En fait, expédition à flanc de montagne. On peut voir qu'il prend l'apéro aussi, qu'il a sablé sa terrasse, qu'il prend le temps de faire du kayak, des feux sur le bord de l'eau et d'admirer de magnifiques couchers de soleil. Le voici avec Kamikaze dans Viva la Casa en mode vacances.

0: 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À venir, entre autres, Madonna et Sabrina Carpenter. À Viva, restez là.
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14: 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Ici Michel Scarpino, voici le bilan de l'actualité. La Banque du Canada maintient son taux directeur inchangé à 2,25% pour la sixième fois consécutive. Elle s'attend à ce que l'économie rebondisse après un début d'année difficile. Le gouverneur de la Banque centrale, Tiff Macklem, a affirmé que l'économie est toujours confrontée à une incertitude accrue, mais qu'il est de plus en plus convaincu que l'économie parviendra à surmonter ses difficultés. Le conseil de direction de la Banque du Canada reste prêt à ajuster son taux directeur si nécessaire, mais ses responsables considèrent que le taux actuel se situe au niveau approprié pour ramener l'inflation à 2% et soutenir la reprise économique. Les agents de bord de WestJet ont donné le feu vert à un mouvement qui pourrait voir des milliers de salariés se mettre en grève dans moins de 3 semaines s'ils ne parviennent pas à conclure un nouvel accord sur leurs revendications contractuelles. Dans une note d'information adressée à ses membres, le syndicat représentant les quelques 4400 membres du personnel navigant commercial de l'entreprise aérienne indique que ceux-ci ont voté massivement en faveur du mandat de grève. La grève pourrait donc avoir lieu dès le dimanche 2 août pendant une longue fin de semaine dans la majeure partie du Canada. La rémunération des tâches au sol demeure un point de discorde majeur chez WestJet après que les agents de bord d'Air Canada aient obtenu plus tôt cette année une rémunération pour certaines tâches au sol pouvant atteindre 70% de leur taux horaire. Agropur annonce la conclusion d'une entente avec la société française Lactalis pour la vente de ses activités de fromage fin, dont la production du fameux fromage Oka. La transaction inclut entre autres les usines d'Oka et de Saint-Hyacinthe, en plus des marques de commerce que la coopérative détenait dans les fromages fins. Agropur vise à simplifier et optimiser ses opérations en mettant l'accent sur ses activités qui génèrent le plus de valeur pour ses membres producteurs laitiers. C'était vos actualités Arsenal Média. On vous souhaite une bonne fin de journée à notre antenne.
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3: Tout près de 70 % des Québécois prévoient passer leurs vacances dans notre belle province. Et on a analysé sous la loupe ce que les Québécois vont vouloir faire pendant les fameuses vacances de la construction. Alors, quelles sont leurs intentions? C'est quoi les activités? Et à travers ça, ça peut peut-être nous donner des idées. Parce que moi, personnellement, j'ai posé mes vacances en août. Comme bien des gens d'ailleurs, parce que ça a été démystifié hein, par CAA Québec il y a quelques semaines. Là, c'est plus vrai là que ce sont les vacances de la construction, c'est ces dates-là qui sont les plus populaires. En ce moment, il y a beaucoup de monde en vacances. Il y en a encore plus au mois d'août que pendant les fameuses deux semaines de la construction. Mais quand même, on aura l'occasion de s'en jaser parce qu'on est tous dans ce mood-là. Alors, ça fait juste du bien d'en parler. Hein? Que ce soit passé, qu'on soit dedans, que ça s'en vienne, ça nous tente qu'on en jase. Et c'est ce qu'on va faire. À travers de l'excellente musique aussi, puis on va partir ça avec la Madonna. Et vous savez que les critiques sont excellentes pour son nouvel album Confessions 2 qui est sorti le 3 juillet dernier. Alors, il a été qualifié par le magazine Rolling Stone de meilleur album de Madonna des deux dernières décennies. C'est pas rien. Et avec ce lancement-là, Madonna a égalé les Beatles, Taylor Swift et Drake en devenant la quatrième artiste à totaliser 10 albums numéro 1 à la fois au Billboard 200 et au Hot 100. Et franchement, quand il est sorti, il a débuté à la première place du Billboard 200 américain. Ça s'est classé numéro 1 dans plus de 60 pays, rien de moins. On retrouve sur ce bijou d'album Bring Your Love en collaboration avec Sabrina Carpenter. Voici ce qu'on vous offre maintenant dans Viva la Casa en mode vacances. Toujours Diane Simard en place avec vous autres.

sommes à l'aube des vacances de la construction et qu'est-ce que vous prévoyez faire pendant cette période tant attendue? Eh bien, on a des chiffres sur les intentions des vacances des Québécois, à savoir également qu'est-ce qu'on va faire comme activité, qu'est-ce qu'on recherche. Ça va peut-être vous donner des idées et des petits trucs pour économiser également. Je vous en parle dans un moment. Pour tout de suite, voici Ariane Moffat à Vive à la Casa en mode vacances.

Nous sommes à l'aube des vacances de la construction et de qu'est-ce que le monde va faire pendant leurs vacances tant attendues. Eh bien, on a une petite idée grâce à Événements Attraction Québec qui s'occupe du portail québecvacances.com. Il y a à peu près genre 600 offres offertes et là, on peut voir qu'est-ce qui a été le plus recherché, qu'est-ce que les gens veulent le plus. Alors là, on a étudié ça là, au cours des derniers jours jusqu'au 7 juillet. Voici les résultats. Thématiques les plus consultées. Alors, on retrouve dans le top 5 plage, théâtre d'été, croisière aux baleines, nature, soit plein air, parcs régionaux, hébergement insolite. Et en première position, festivals, notamment familiaux, musicaux également, et même country, très, très, très en vogue. Et on va les passer avec qui ces vacances-là. Si on fait le top 5 en cinquième place avec son

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1: C'est le Québec et les régions qui restent les plus populaires, le top 3, c'est les Laurentides, le Bas-Saint-Laurent, la Gaspésie sont ex-aequo à 13%, Québec à 15% et Charlevoix à 18%. Mais la bonne affaire, puis ce qui est important là-dedans, c'est de passer de belles vacances. Max, maintenant, on arrive à Viva.
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la dernière année de sa vingtaine. On va lui en souhaiter une aussi bonne que la dernière, ça c'est certain. Lou Adrienne Cassidy qui a fêté ses 29 ans le 11 juillet dernier. La voici avec On n'arrête pas dans Vive à la case en mode vacances.

0: Notre Canadien Bryan Adams qui détient tellement de numéro 1 en carrière, ça c'est certain avec les It's Summer of 69, Everything I do it for you, Run to you. Alors une série de tubes s'est classée numéro 1 dans plus de 40 pays en cours de carrière et son succès est loin de s'estomper. Avec son album qui est sorti en 2025, eh ben il le promène un peu partout mondialement, Roll with the Punches. Et là, ben il vient d'annoncer une série de concerts en Australie, en Nouvelle-Zélande également, dès 2027. Et puis là, ben il se promène aux États-Unis, au Canada également, et on aura la chance de l'avoir avec nous autres. Je vous rappelle qu'il est en sol québécois pour une seule représentation. Par contre, du côté de Trois-Rivières, ça se passe à l'amphithéâtre Cogeco le 24 août prochain pour nous présenter cet album-là. Et puis, en Australie, c'est Nathalie Mbruglia qui va faire ses premières parties. En tout cas, on la nomme comme artiste invitée et on peut lire à travers le communiqué que Nathalie Mbruglia va sortir un nouvel album en septembre prochain, l'interprète de Thorn. J'ai bien hâte d'entendre son nouveau matériel, ça c'est sûr. Alex Warren est à venir dans un petit instant. Vous écoutez Viva la Casa en mode vacances. Manquez pas Fever Dream dans un moment. 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

Marc Dupré s'invite dans les prochaines secondes et il reste quelques dates à l'horaire pour sa tournée parce que ce soir, quelques festivals également. Mais en parallèle, il va commencer sa tournée bien assis, alors qu'il est un concert plus acoustique, plus personnel avec Marc Dupré. Il va partir ça à Cap-aux-Meules le 24 juillet prochain, marcdupré.com pour ne pas le manquer. Voici avec Danser la nuit à Viva.

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1: Des numéros 1, des coups de cœur musicaux, c'est ce que vous retrouvez dans les hits vivants qui s'invitent dans un petit instant sur le coup de 18h. Diane Simard vous souhaite une excellente soirée sur nos ondes et on va se reparler tout de suite après. On part ça de même pour partir la journée ensemble demain, également dans Viva la Casa en mode vacances d'été.

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5: Ici Michel Scarpino, les chefs des Premières Nations affirment que le gouvernement fédéral permet l'existence du négationnisme concernant les pensionnats pour autochtones en refusant d'en faire une infraction pénale. À l'occasion de l'Assemblée générale de l'Assemblée des Premières Nations à Ottawa, les chefs ont adopté une résolution d'urgence appelant le gouvernement fédéral à criminaliser le négationnisme concernant les pensionnats pour autochtones en le qualifiant de discours haineux. Alors que d'importants feux de forêt font rage au nord-ouest de l'Ontario, la fumée des feux de forêt, responsable de la très mauvaise qualité de l'air dans plusieurs villes du pays, entraîne des coûts de santé exponentiels et serait associée à 2500 décès prématurés au Canada par année. Les Canadiens doivent s'y habituer. La qualité de l'air qu'ils respirent est de plus en plus souvent mauvaise en raison des changements climatiques causés principalement par la combustion d'énergie fossile. Et par exemple, Toronto était aujourd'hui au sommet du palmarès des villes du monde avec la pire qualité de l'air devant Kinshasa en République démocratique du Congo et Delhi en Inde, selon les données du site de surveillance ICAIR. Et puis les agents de bord de WestJet ont donné le feu vert à un mouvement qui pourrait voir des milliers de salariés se mettre en grève dans moins de 3 semaines s'ils ne parviennent pas à conclure un nouvel accord sur leurs revendications contractuelles. Voilà, on vous souhaite une bonne soirée avec nous. C'était vos actualités Arsenal Média.
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4: Bon début de soirée, bienvenue dans les Hits Viva. C'est Ali Bombardier qui vous accompagne encore une fois. Je suis bien content d'être là parce qu'il y a plusieurs numéros 1 qu'on va jouer au cours de cette heure-ci. Fait qu'il faut que vous vous installez confortablement parce qu'on vous a préparé une heure remplie de grands classiques qui traversent les générations. On va passer des années 80 aux années 2000 et on commence avec une chanson qui a fait chanter la planète entière. Mais quand je te dis vraiment entière, voici Backstreet Boys avec I Want It That Way. Viva la musique. Bon hit tout le monde.

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1: Hey, restez avec nous parce que après la pause, on retrouve deux incontournables de la musique québécoise avec Jean Leloup, Alice Mon Babe, et également du Daniel Bélanger avec Rêver Mieux. Mais juste avant, on va repartir à la fin des années 90 avec une chanson qui a marqué les débuts d'une véritable reine de la pop. On va pouvoir entendre dans les prochaines minutes Britney Spears avec You Drive Me Crazy à Viva. Restez là.
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1: En 1985, Tina Turner qui se contente pas d'interpréter We Don't Need Another Hero. Elle joue aussi dans le film Mad Max Beyond the Thunderdome qui était extraordinaire. Ça l'a joué là, puis moi je tapais du pied, j'étais comme ben voyons donc, c'est bien le fun. Mais là quand j'ai vu là qu'elle était dans la programmation, j'ai fait impossible. Ça joue à soir là dans les hits vivants. Ben oui, avec Tina Turner. We don't need another hero à Viva.

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1: C'est déjà tout pour cette édition des Hits Viva. Merci. Un grand merci d'avoir choisi de passer votre soirée en musique avec moi. J'espère que ces grands classiques vous ont rappelé des beaux souvenirs ou tout simplement donné envie de monter le volume et également de revenir demain. Je vous donne rendez-vous demain dès 18h pour une nouvelle édition des Hits Viva avec encore plus de chansons qui ont marqué leur époque et qui continuent de nous faire chanter. D'ici là, ben, passez une excellente soirée. Prenez soin de vous et merci d'être à l'écoute de Viva. On se voit demain et bonne soirée.
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3: Ici Michel Scarpino, les chefs des Premières Nations affirment que le gouvernement fédéral permet l'existence du négationnisme concernant les pensionnats pour autochtones en refusant d'en faire une infraction pénale. À l'occasion de l'Assemblée générale de l'Assemblée des Premières Nations à Ottawa, les chefs ont adopté une résolution d'urgence appelant le gouvernement fédéral à criminaliser le négationnisme concernant les pensionnats pour autochtones en le qualifiant de discours haineux. Alors que d'importants feux de forêt font rage au nord-ouest de l'Ontario, la fumée des feux de forêt, responsable de la très mauvaise qualité de l'air dans plusieurs villes du pays, entraîne des coûts de santé exponentiels et serait associée à 2500 décès prématurés au Canada par année. Les Canadiens doivent s'y habituer. La qualité de l'air qu'ils respirent est de plus en plus souvent mauvaise en raison des changements climatiques causés principalement par la combustion d'énergie fossile. Et par exemple, Toronto était aujourd'hui au sommet du palmarès des villes du monde avec la pire qualité de l'air devant Kinshasa en République démocratique du Congo et Delhi en Inde, selon les données du site de surveillance ICAIR. Et puis les agents de bord de WestJet ont donné le feu vert à un mouvement qui pourrait voir des milliers de salariés se mettre en grève dans moins de 3 semaines s'ils ne parviennent pas à conclure un nouvel accord sur leurs revendications contractuelles. Voilà, on vous souhaite une bonne soirée avec nous. C'était vos actualités Arsenal Média.
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Hey Ricky, des fois on l'oublie parce qu'on le prend pour acquis, mais on est vraiment chanceux d'avoir deux parcs nationaux chez nous, ici. En fin de semaine, c'est lequel des deux que vous voudriez choisir hein, pour aller peut-être vous promener, prendre de l'air avec les animaux, avec les enfants, avec la famille, les amis. Le parc national du Bic ou le parc national du Témiscouata. Revivre l'histoire aussi des Premières Nations à travers tout ça, c'est super le fun. Pour de vrai, des fois, c'est tout ce que ça prend pour changer un petit peu le mal de place pendant le week-end. Prendre de l'air, se déconnecter de son téléphone, le laisser dans l'auto. Dès qu'on arrive là-bas, là, amenez-le même pas avec vous. Mettez-le dans le coffre à gants, mettez-le dans l'appui-bras, mettez-le dans la porte, peu importe, tant qu'il n'est pas à la vue. Là, parce que ça, c'est jamais recommandé de laisser son téléphone à la vue dans l'auto, surtout quand on n'est pas dedans. Là. Mais pour de vrai, déconnectez-vous. Amenez-vous de quoi pour faire un pique-nique, pour, je sais pas, faire du yoga là-bas, juste avoir du fun, prendre de l'air. Ça fait vraiment du bien. 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

Hey, Tom Coder qui est avec vous jusqu'à minuit avec des classiques et des nouveautés aussi musicales. On mélange tout ça, vous allez voir, vous allez triper, monter le son. Puis je vous rappelle, juste avant que la musique reparte, que dans le cadre des pique-niques musicaux de la ville de Rimouski, vous allez pouvoir voir King Melrose en show, I7. À l'Agora du Parc Beau Séjour. C'est ce dimanche que ça se passe à midi. Ça risque d'être fou, fou, fou. King Melrose qui est incroyable. Je l'aimais tellement, moi, dans Big Brother Célébrité. Puis pourtant, il a pas fait long feu. Mais quand même, King qui va être ici, on en profite.

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